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sont les structures capitalistes orientées vers la logique du profit maximum et le plus rapidement possible qui sont à l'origine des dérèglements à la fois socio-écologiques que nous constatons aujourd'hui et à l'origine du fameux réchauffement climatique.

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Jeudi 25 mai 2028. 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
1: Merci de rester avec nous à l'écoute de RFI, les midis à Paris, 10h en temps universel. Le journal, c'est tout de suite avec vous, Karine Bellicha, bonjour.
2: Bonjour Caroline, bonjour à tous. À la une, pas de progrès entre Washington et Téhéran. Donald Trump rejette les dernières propositions iraniennes pour sortir du conflit. Les prix du pétrole repartent à la hausse. Nous évoquerons aussi le sommet franco-africain de Nairobi et les craintes de la société civile. Beaucoup redoutent que l'économie prenne toute la place au détriment des questions démocratiques. Et puis du foot, Mamadou Sangaré est donc le vainqueur du prix Marc Vivien Fouet 2026. L'annonce a été faite ce matin sur RFI. Le joueur malien du RC Lens a conquis très rapidement le cœur des nordistes. Reportage à la fin de ce journal. C'est donc un grand nom pour Donald Trump. Le président américain a rejeté la réponse de l'Iran à ses propres propositions pour mettre un terme à la guerre. Et les prix du pétrole repartent à la hausse en même temps que s'éloigne la perspective d'une réouverture rapide du détroit d'Ormuz. La correspondance d'Edouard Maille.
3: Une réponse iranienne, je cite, totalement inacceptable, a écrit Donald Trump sur son réseau social Truth Social. Le président américain n'a pas donné de détails sur le contenu de la réponse iranienne, mais selon des informations du Wall Street Journal, l'Iran proposait de mettre fin au conflit et une ouverture progressive du détroit d'Ormuz à condition d'une levée du blocus américain des navires iraniens, mais une proposition qui ne répondait pas aux demandes de Washington pour des engagements sur les stocks d'uranium enrichi. L'Iran proposait que la question du nucléaire soit négociée dans les 30 prochains jours, mais l'agence de presse iranienne Tasnim a, elle, cité une source selon qui les informations du Wall Street Journal sur les propositions pour le nucléaire étaient fausses. Donc difficile de dire sur quel point butent les négociations, mais dans une interview diffusée dimanche dans l'émission 60 minutes de la chaîne CBS, le premier ministre israélien a affirmé que la guerre n'était pas terminée et qu'elle ne le serait pas tant que l'Iran dispose d'uranium hautement enrichi et des installations d'enrichissement. Édouard Maille, Atlanta, RFI.
2: Le Royaume-Uni et la France s'activent de leur côté pour mettre sur pied une coalition internationale pour sécuriser le détroit d'Ormuz. Une fois qu'un règlement du conflit sera conclu, les ministres de la Défense des deux pays coprésideront demain une réunion en visioconférence avec une quarantaine d'États partenaires prêts à contribuer à une telle mission. Deux passagers du MV Ondus ont été testés positifs au hantavirus alors que les dernières évacuations du navire se poursuivent aux Canaries. Il s'agit d'un Américain et d'une Française. L'état de santé de cette dernière s'est d'ailleurs dégradé cette nuit. Hier, les deux tiers des occupants du bateau ont déjà été évacués. Ils sont tous considérés comme des contacts à haut risque. Pour éviter une éventuelle propagation du virus, les pays concernés ont décidé de les mettre à leur retour à l'isolement plus de 40 jours sur recommandation de l'Organisation mondiale de la santé, sauf aux États-Unis. Là-bas, les autorités ont décidé de se contenter d'une mise sous surveillance, une décision qui peut présenter des risques, selon le patron de l'OMS. Le sommet franco-africain à Nairobi, à présent le premier dans un pays anglophone, baptisé Africa Forward, en avant l'Afrique, est résolument tourné vers l'économie et les investissements. Mais la société civile africaine n'est pas satisfaite d'avoir été mise au second plan de cet événement. Plusieurs organisations se sont réunies à Nairobi pour faire entendre leur voix. Alexis Bédu.
4: Un livre blanc contenant 60 propositions sera remis aujourd'hui par plusieurs organisations de la société civile, histoire de rappeler que certes l'économie est importante, mais qu'il ne faut pas tout miser dessus. C'est l'avis de Fane Yaya, camerounaise de Maroua, ambassadrice de la Fondation de l'innovation pour la démocratie.
5: Tout est devenu économie, tout est devenu business, tout est dirigé vers ce côté-là, soit de la politique, soit de l'économie. Et moi je pense qu'on doit également prendre en compte certains aspects des sociétés.
4: La jeunesse pas assez présente, c'est aussi ce que pense Ileana Santos, entrepreneuse franco-togolaise, cofondatrice de l'initiative Je m'engage pour l'Afrique. Elle attend beaucoup du forum d'affaires de ce lundi.
6: Alors c'est hyper intéressant parce que nous, on a beaucoup participé au premier sommet qui était très orienté autour de la société civile. Donc on voit quand même qu'il y a un switch en termes de vision et de posture. De toute façon, la France est attendue, moi je le vois sur le terrain, sur du concret, sur du business, et moins dans les paroles et dans les promesses. Et donc moi j'aimerais bien qu'on soit focus sur l'essentiel. l'énergie, l'agriculture, la santé, l'éducation. Et puis après, c'est comme tout forum business, c'est la capacité des acteurs à se rencontrer et derrière, qu'est-ce qui en ressort en termes de livrables, de projets.
4: Une coalition de 40 chefs d'entreprise sera invitée ce mardi lors du sommet des chefs d'État et de nombreuses organisations regrettent le manque d'acteurs de la société civile autour de la table à ce moment-là. Alexis Bédu, Nairobi, RFI.
2: Keir Starmer promet de mettre le Royaume-Uni au cœur de l'Europe. Le Premier ministre britannique tente de reprendre la main après des élections locales catastrophiques pour le Labour. Il annonce notamment qu'il veut conclure un accord avec les 27 sur un programme concernant la jeunesse. Une prise de parole très attendue après avoir assuré hier qu'il resterait à son poste malgré les appels, y compris dans son camp, à démissionner. En France, l'heure est aux réquisitions au procès en appel du financement libyen présumé de la campagne de 2007 de l'ex-président Nicolas Sarkozy. Laura Martel, vous êtes à la Cour d'appel de Paris. Bonjour Laura.
7: Bonjour.
2: Après 8 semaines de débat, les 3 avocats généraux vont prendre la parole pour un réquisitoire qui va s'étaler sur 3 jours.
7: Et ils évoqueront d'abord le pacte de corruption présumé, soit l'association de malfaiteurs pour laquelle Nicolas Sarkozy a été condamné à 5 ans de prison ferme en première instance. Le tribunal ayant estimé que l'ex-président avait laissé ses proches collaborateurs, Claude Guéant et Brice Hortefeux, solliciter des fonds libyens en échange d'éventuelles contreparties diplomatiques et judiciaires. Mardi, ils aborderont les autres volets, dont les chefs de corruption et financement illégal de campagne pour lesquels Nicolas Sarkozy avait été relaxé, avant de détailler les peines demandées mercredi. 3 jours qui s'annoncent difficiles pour l'ex-président, alors que les débats semblent avoir plutôt tourné en faveur de l'accusation, notamment en se concentrant sur une des contreparties alléguées, le traitement du sort judiciaire d'Abdallah Sinoussi, numéro 2 du régime libyen, condamné à perpétuité en France pour l'attentat du DC-10 du TA. Car en plus des rencontres de Claude Guéant et Brice Hortefeux avec le terroriste en 2005 qui continue de peser lourd, le fait nouveau de ces audiences d'appel a été les attestations de Claude Guéant qui ont fragilisé la défense de l'ex-président, notamment lorsqu'il a indiqué qu'en 2007, après son élection, Nicolas Sarkozy lui avait personnellement relayé la préoccupation de Muammar Kadhafi concernant le sort de Sinoussi et intimé « Claude, voyez cela ».
2: Laura Martel, en direct de la Cour d'appel de Paris. Du foot à présent, Mamadou Sangaré est donc le vainqueur du prix Marc-Vivien Fouet 2026. Assis, on a décidé le jury, réuni par RFI et France 24. Il est sacré meilleur joueur africain de la saison de Ligue 1, qui s'achève dimanche prochain. Son trophée lui sera remis dans nos locaux. Un trophée qui va pour la première fois à un Malien et pour la 3e fois à un pensionnaire du RC Lens. Mamadou Sangaré a, en moins d'un an, conquis tout le monde dans le Nord, à commencer par ses supporters, croisés par Cédric de Oliveira.
8: Et ben Sangaré, c'est vraiment la pépite qu'on n'attendait pas au RC Lens.
9: Bah, c'est l'un des meilleurs joueurs de Ligue 1 cette saison. Franchement, il incarne le nouveau projet lensois.
10: Révélation, la découverte de l'année pour le Racing Club.
11: Je dis patron du milieu de terrain à Lens, même si c'était une surprise en début de saison.
12: Je ne vais pas vous mentir, on ne le connaissait pas avant qu'il arrive au Racing Club de Lens. Il vient d'Autriche, quand on a vu le transfert, il n'y avait rien qui nous promettait un crack comme ça. Il sait tout faire, il sait vraiment tout faire et c'est un bonheur de le voir sur le terrain. Il répond vraiment très bien aux valeurs qu'on a du Racing Club de Lens. Le combat, l'amour du maillot surtout, c'est quelque chose qui plaît énormément aux spectateurs.
10: Honnêtement, je pense qu'il s'est clairement greffé à l'état d'esprit du club, donc ça fait du bien et surtout, on peinait à retrouver un milieu de terrain à la hauteur de Seko Fofana et je pense qu'on l'a trouvé cette année. Mais en tout cas, on profite de lui tant qu'on peut.
12: On ne le gardera pas si longtemps que ça. Malheureusement,
11: c'est pas Tovin, mais ça va être très compliqué de le garder à Lens. Alors bon, c'est pas le buteur numéro 1, mais bon, en tout cas, s'il peut marquer, même si c'est 1-0 et que c'est le seul but de la finale, on prend tous.
13: T'as acheté son maillot ou pas?
10: Pas encore. Ça ne serait tardé. On verra les résultats de la Coupe de France. Je le ferai.
2: Cédric de Oliveira et Mamadou Sangaré sera l'invité d'honneur d'un Radio Foot spécial à 16h10, temps universel sur RFI. Enfin, nouvelle illustration du conflit au Moyen-Orient et de ses conséquences mondiales à des milliers de kilomètres de là, à la pointe de l'Afrique, des baleines en font les frais. Les risques de collision entre ces cétacés déjà affectés par le réchauffement climatique et des navires y sont de plus en plus élevés en raison du report du trafic du canal de Suez vers le cap de Bonne espérance. Voilà, c'est la fin de ce journal. Tout de suite, c'est 8 milliards de voisins avec vous, Emmanuel Bastide, bonjour.
13: Bonjour Karine Balicha. Prochain journal dans 50 minutes et chez 8 milliards de voisins, on va s'intéresser aux serveurs, aux serveuses, la restauration en salle tout de suite.
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1: Bonjour à toutes, bonjour à tous et bienvenue dans cet agenda du lundi 11 mai. Vous êtes bien sur Radio Alto. Demain, la mairie de la Compote organise une soirée consacrée aux frelons à pattes jaunes à 18h30 dans les locaux de la mairie. Demain, Cinébus au Châtelard à 20h30 avec la projection du film La guerre des prix. Mercredi, la commune de Cusy et le groupement de défense sanitaire proposent une soirée consacrée aux frelons asiatiques. Comment le reconnaître, quelle est sa biologie et quel piège utiliser? Ça se passe donc demain mercredi à 19h à la salle des fêtes de Cusy. Vendredi, Cinébus à Cusy à 20h30 avec la projection du film La guerre des prix. Samedi, l'APE Les Croés de Pleuven propose sa traditionnelle foire aux plants avec la collaboration du jardin de Flora. Ça se passe à la salle des fêtes de Jarzy de 8h à 14h. Vous trouverez sur place restauration et buvette et l'entrée est libre. Dimanche, deux projections au Cinébus de Cusy. À 10h30, c'est la séance enfant avec Super Mario Galaxy, un dessin d'animation à partir de 6 ans. Et à 18h, séance adulte avec la projection du film « Ce qui compte ». Demain soir, si vous voulez aller à Albertville, le Dôme Théâtre vous propose du théâtre musical. Deux séances à 14h15 et à 20h, avec le spectacle « L'épatante épopée » de la compagnie La Vagabonde. Et c'est accessible à partir de 6 ans. Si pendant ce week-end de 5 jours, vous ne savez pas quoi faire, qu'il ne fait pas beau, vous pouvez réfléchir à programmer une playlist. Radio Alto met à votre disposition un créneau qui s'appelle Votre son, vos chansons, pour partager votre playlist musicale. Vous n'avez pas besoin d'être un expert, si vous voulez être guidé et avoir des infos, vous nous contactez à contact@radioalto.info. C'est la fin de cet agenda, il vous a été proposé en partenariat avec la fruitière du Cœur des Bauges de l'Échrenne et nous vous souhaitons une excellente journée à l'écoute de Radio Alto 94.8.
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0: La première fois que j'ai lu l'intitulé de la pièce, je me suis dit, tiens, ils font un cross au collège. Et en fait, non, la pièce s'appelle Cross, chant des collèges. Alors, je tenais à vous le dire, à vous, auditeurs et auditrices, avant que vous vous disiez, tiens, quel cross a lieu au collège. Et pour en parler, je reçois Marine Depeyre. Bonjour Marine.
1: Bonjour. Ça va Marion?
0: Ça va très bien. Alors, cette entrée est en fait, on ne parle pas d'un marathon.
1: Non, on parle pas d'un cross au collège et c'est trop drôle parce que moi j'ai des souvenirs de cross au collège assez en même temps chouette et en même temps assez terrible. Donc c'est quand même des choses qui font partie de la vie au collège. Par contre, on parle du collège dans cette pièce. C'est une pièce qui a été écrite par Julie Rosset-Lerochet, qui est une autrice contemporaine et qui parle de harcèlement, mais pas seulement. Qui parle aussi de tout ce qui peut se passer au collège et en dehors du collège, sur la route du collège.
0: Alors moi, j'aimerais bien qu'avant que tu racontes l'histoire, tu nous dises déjà qui t'es, pour les personnes qui ne te connaîtraient pas, et la compagnie de laquelle tu fais partie, Alphonse, que tu nous présentes un peu ça, et après on rentrera dans l'histoire.
1: D'accord. Alors moi, je m'appelle Marine Depeyre et je suis directrice artistique de la compagnie Alphonse, qui est une compagnie qui est basée sur Annecy, mais avec aussi qui agit pas mal dans les Bauges. Et qui est une compagnie de théâtre contemporain. On travaille beaucoup sur des textes. En général, on travaille sur des textes qui sont des textes qui viennent de romans ou d'essais ou de choses comme ça. Et on peut dire que c'est. Elle a une petite spécialité aussi, c'est qu'on adore bosser avec les bruitages et avec le son. Donc, par exemple, on a fait une pièce qui s'appelait Fahrenheit 451, tirée d'un roman, et qui sur scène, on avait un musicien, une bruiteuse et deux comédiennes. Voilà.
0: Donc ça, c'était pour Alphonse qui aime bien les petits trucs un petit peu à côté. Et comment, en tant que directrice artistique, t'en es venue à découvrir ce texte? Comment on rencontre un texte?
1: Eh ben, c'est drôle parce que, en fait, moi, je me suis rendu compte que dans ma compagnie, enfin, dans ce que je faisais, les projets que je menais, c'était souvent à partir de textes littéraires et des romans ou des choses comme ça parce que j'aime pas trop lire le théâtre. Mais des fois, je dois quand même en lire pour, déjà parce que ça fait partie de mon métier, et puis pour des ateliers ou quand je fais des recherches documentaires. Et donc ce texte-là, je l'avais lu quand je faisais des recherches pour une de nos premières pièces qui s'appelait Homo Numericus, qui parlait du numérique, et j'étais tombée sur ce texte de Julien Rosset-Lerochet. J'ai regardé sur internet, on a des maisons d'édition de théâtre où on sait qu'on peut aller piocher là-dedans, et j'ai beaucoup aimé ce texte. J'en ai monté des extraits pour Homo Numericus, et en fait quelques années plus tard, je me suis dit que j'avais super envie de la monter et que j'avais très envie de monter ce projet et d'être sur scène.
0: Donc ça, c'est l'initiation, comment on rencontre un texte, justement. Et moi qui suis très loin de ce milieu, comment on fait après pour partir d'une envie à une concrétisation? On fait ça tout seul dans sa baignoire ou comment ça se passe?
1: Eh ben non. Enfin, en tout cas, moi déjà, j'ai eu cette recherche de texte. En général, je fais aussi des recherches documentaires. Je fais beaucoup de recherches documentaires autour du thème. Par exemple, Homo Numericus, j'avais lu pas mal d'essais, autour écouté pas mal d'émissions. Et donc là, pour Cross, chant des collèges, dont le thème principal reste le harcèlement et ses relations aussi entre ces collégiens qui, moi, je trouve très intéressantes. En fait, ce moment de la vie où on sort de l'enfance, on n'est pas encore du tout des adultes et tellement de choses se jouent là et les relations sont à la fois cruelles, à la fois hyper intenses, hyper belles. Donc je me suis un peu perdue dans ce que je voulais dire, mais une fois que j'ai choisi le texte, moi, et ben je réfléchis avec qui j'ai envie de travailler. Donc là, en l'occurrence, j'avais envie d'être au plateau. Je voulais jouer au plateau. Je voulais quand même être à la direction artistique du projet. Et dans ces cas-là, pour moi, c'est très difficile d'être au plateau et à la fois metteuse en scène. Donc j'ai demandé à quelqu'un en qui j'ai confiance, qui s'appelle Bajali Dawan, qui a aussi une compagnie, de faire la mise en scène. Donc je lui ai proposé le texte, elle a accepté. À partir de ce moment-là, on a travaillé toutes les deux sur... moi, je travaille sur le budget, forcément, c'est ma compagnie. Combien de sous je mets dedans? Qu'est-ce que j'investis? On a travaillé sur la composition du plateau artistique, donc qui est avec qui on bosse, quels sont les comédiens avec qui on bosse, combien de personnes. Donc là, on est 5 sur scène. Et puis, on va travailler aussi sur quel quel axe artistique on va dégager de ce projet, quelle force esthétique on va lui donner, quelle force aussi dramatique. Donc là, on a décidé de travailler avec une scénographe. Et c'est la première fois qu'on bosse avec une scénographe dans la compagnie. D'habitude, les décors se font un petit peu au fur et à mesure de la création par nous. Et là, on a décidé d'embaucher une scénographe qui s'appelle Aude Van Hout et qui nous a proposé une super scénographie circulaire. Et tout le jeu d'acteur, de comédien, c'est beaucoup articulé autour de cette scénographie et autour de l'idée que il y a un cœur qui est très présent puisque c'est une écriture fleuve et que ce cœur voit tout ce qui se passe, voit et représente un peu la société. Donc ça peut être autant des élèves que des parents, que des professeurs, ceux qui agissent, ceux qui agissent pas. Il y avait vraiment l'idée de représenter ça aussi.
0: Et alors justement, pour qu'on nous, on se fasse une idée de ce que vous avez voulu représenter, c'est quoi l'histoire de ce cross Chant des Collèges? Qu'est-ce que ça raconte?
1: Ce Chant des Collèges, ça raconte l'histoire de Blake, qui est une jeune fille. Alors ça se passe en 2017. Donc on a fait le choix de pas, vous allez voir pourquoi je vous dis ça, de pas réactualiser le texte. Elle s'inscrit sur Facebook. Et en fait, à partir du moment où elle s'inscrit sur Facebook, elle se fait harceler sur Internet et au collège. Donc elle se fait harceler par une fille qui s'appelle Mylène et cette fille entraîne derrière elle la meilleure amie de Blake. Et le texte est constitué de 8 jours, donc du lundi, du dimanche au dimanche. Donc on a 8 jours comme ça, dimanche, lundi, mardi, mercredi, et qui sont étalés sur 1 mois. Donc c'est vraiment 1 mois dans la vie de Blake, mais il y a que 8 jours qui nous sont décrits. Donc le dimanche elle s'inscrit, le lundi, le dimanche soir elle a ses premiers messages haineux sur internet et ainsi de suite. Et puis c'est comme une course contre le harcèlement, ça s'accélère. C'est pour ça aussi que ça s'appelle Cross Chant des Collèges.

0: ce texte, je l'ai trouvé aussi très intéressant parce que cette jeune fille, tous les matins, elle sort de chez elle. Il y a une espèce de ritournelle du matin. Et tous les matins, elle passe devant un camp de migrants. Et tous les matins, elle voit l'évolution de ce camp de migrants. En quelques mots, hein. C'est pas appuyé, quoi. Voilà, je trouvais que c'était aussi... Ouais, c'est intéressant pour moi de pas rester cantonné à un seul thème et en même temps de pas dire regardez ce que vit Blake, c'est ce que vivent les migrants. C'est pas du tout ça qui est dit, mais c'est voilà, simplement cette jeune fille, elle a un regard aussi où elle voit d'autres choses dans la société.
1: Et les deux thématiques là, alors même si celle des migrants est en toile de fond de ce que tu décris et celle du harcèlement, c'est deux choses qui sont, alors je vais pas dire vues et revues, mais qu'est-ce qui toi t'a fait dire là j'ai quelque chose à y apporter?
0: Alors l'écriture, vraiment Julie Rosselot-Rochet, c'est une autrice qui a une écriture vraiment particulière et hyper intense, hyper je sais pas comment dire, très très forte, très dense. Mais ouais, vraiment c'est l'écriture moi qui m'a beaucoup touchée. Là, elle a une force poétique et en même temps on a envie de suivre l'histoire. Donc aujourd'hui, je trouve que, enfin, je pense que ça satisfait aussi un besoin personnel de littérature, de belle écriture, voilà, de belle écriture dans le théâtre, même s'il y en a beaucoup. Hein.
1: Et la thématique te touchait, te concernait, t'appelait?
0: La thématique sans doute m'appelait, mais pas forcément de manière très consciente. Mais forcément, quand on fait ce genre de travail, et ça a été le cas pour toute l'équipe au plateau, et mais aussi les techniciens, on repense à nos années collège et à ce qu'on a pu vivre, ce qu'on a pu voir, de quel côté on se situait. Moi vraiment, je me suis rendu compte que la compagnie, elle avait aussi une appétence pour un certain public qui est le public des collégiens, des adolescents, parce que je trouve que cette période est passionnante, à la fois hyper riche, hyper dure, à la fois encore un peu dans l'enfance et en même temps on voudrait être adulte, et donc toutes ces interactions sociales entre ces jeunes, moi je les trouve assez ouais, je sais pas, assez intéressante aussi parce qu'elles sont fortes, elles sont toujours fortes quoi. Quel que soit, ils ont un 18 sur 20, c'est hyper fort, ils ont un 0 sur 20, enfin voilà, même si c'est des questions de notes ou ça me rappelle ce film là de Noémie Lvovsky où elle retourne au collège et je sais plus comment il s'appelle.
1: Camille Redouble.
0: Ouais, Camille Redouble. Et genre donc elle retourne alors qu'elle est adulte au collège et il y a un pion qui lui prend son carnet et ça la fait mourir de rire parce que pour elle adulte c'est pas grave et enfin voilà, enfin je trouve cette période incroyable.

0: dans votre texte de présentation, il y a une phrase qui dit réétudier les traces qui sont laissées par le collège chez les jeunes et chez les adultes. Vous, c'est quelque chose que vous avez... Ça a fait ressortir des choses chez vous, à Alphonse, en tant que comédien, de se dire... Ah, mais je me rappelle, ouais, au collège.
1: Ah, bah oui, oui, oui, c'est sûr. L'autre jour, il y avait la comédienne qui joue Mylène, qui disait que ça l'avait vachement interrogée sur elle, ce qu'elle avait pu vivre au collège, ou de quel côté elle avait pu se placer. Même en se disant, ah, ça se trouve, des fois, j'ai été un peu dans le groupe des harceleurs, mais celle qui dit rien, qui laisse faire, ou, ouais, ouais, c'est sûr. C'est sûr. Et même sans parler de harcèlement, même les relations avec l'équipe éducative, les professeurs, parce qu'il y a des professeurs aussi qui sont représentés dans le texte, c'est quand même des années de construction très importantes où on peut vraiment aller d'un côté ou de l'autre, quoi. On est encore... je sais pas si on est encore très libre par rapport à notre éducation, je pense que c'est une période où on peut vraiment... prendre une indépendance par rapport à ce qu'on a vécu jusqu'à... Enfin, ouais, par rapport à la suite.
0: Et en tant qu'adulte, incarner des collégiens ou des gens qui gravitent autour des collégiens, c'est pas forcément évident. Vous vous êtes fait aider par des vrais collégiens?
1: Ben, on a fait une résidence pour préparer cette... Cette pièce, on a été en résidence au collège. En résidence, ça veut dire qu'on va dans un endroit et puis on construit le spectacle. Donc là, on a été au collège de Faverges et on a effectivement observé sans observer des élèves, mais on a aussi pris des moments où on les a vraiment observés pour s'inspirer par rapport à nos personnages, quoi, en lien avec nos personnages. Donc oui, bien sûr. Et puis le fait de discuter beaucoup avec l'équipe éducative, je pense que mine de rien, tout ça infuse. Mais ouais, c'est un défi. Et puis, du coup, la scénographie que j'ai évoquée, c'est une scénographie circulaire, blanche, qui est surélevée et qui est penchée vers le public. Donc, ça induit aussi le fait qu'il faut être assez, assez dynamique, parce qu'on saute dessus, quand on descend de la scéno, donc voilà.
0: C'est atypique, non, une résidence au sein d'un collège?
1: C'est atypique, mais c'est quelque chose qui se fait quand même un petit peu plus parce que là, pour le coup, nous, c'est le département de la Haute-Savoie qui a soutenu cette résidence financièrement aussi. Donc oui, c'est atypique. Parce qu'on est dans une salle... Pour le coup, quand on a fait une semaine de répétition avec toute l'équipe où les élèves pouvaient rentrer quand ils voulaient. Sur les heures de cours, ils rentraient avec les professeurs, mais si pendant la récré ou entre midi et deux, ils voulaient rentrer, ils rentraient quand ils voulaient. Et ça, c'était vraiment drôle parce qu'on en a vu qui revenaient en fait aussi. Puis on a vu certains qui venaient puis qui s'en allaient tout de suite. Mais ouais.
0: Vous avez eu d'autres phases de résidence?
1: Oui, on a fait une résidence. En fait, on a fait deux résidences, je crois, au pôle à Alby-sur-Chéran, une au Totem et une aussi à l'auditorium de Séno. Et on a fait notre première à l'auditorium de Séno le 3 mars.
0: Et alors?
1: Eh ben, c'était super. Mais c'est un spectacle qui est vraiment très technique parce qu'on a beaucoup d'accessoires à gérer. Beaucoup de personnages, il y a une trentaine de personnages et on est 5 au plateau et beaucoup de costumes. Alors, et beaucoup de textes. Voilà.
0: Et une autre des spécificités que peut avoir Alphonse, c'est qu'en général, autour de vos événements, de vos créations, de vos spectacles, il y a des ateliers qui sont proposés. Qu'est-ce qui vous amène à vouloir proposer des ateliers?
1: Bah, moi, je crois que déjà, j'aime bien transmettre. Ça me plaît de pouvoir... parce que c'est toujours un moment aussi qui rafraîchit un peu notre manière de travailler et puis un moment où on s'amuse, où on se marre. Et puis... oui, je pense que c'est ça, c'est la transmission, quoi. Puis transmettre nos valeurs, l'éthique de la compagnie, parce qu'il y a des valeurs dans la compagnie. Enfin, en tout cas, on essaye. Et puis souvent, ça, c'est toujours aussi une création. Des créations qui sont ponctuelles, mais ça reste de la création.
0: Et avec qui vous faites les ateliers en général?
1: Moi, je bosse pas mal avec un musicien et créateur sonore qui s'appelle Gandalf Goudard, qui d'ailleurs à qui j'ai demandé de faire la création sonore de Cross. Donc là, nous, quand on fait cette formule-là avec Gandalf, c'est stage bruitage et théâtre. Et puis sinon on bosse là on a aussi donné des ateliers pour le collège de Faverges où il y avait moi, Baïja et Gandalf donc ça dépend un peu, c'est à géométrie variable, mais c'est vrai que souvent quand même sur les ateliers bruitage il y a toujours un comédien ou une comédienne et un technicien.

0: Tu disais la première a déjà eu lieu. Je sais que c'est pas rien de présenter une pièce. Toi, elle t'a apporté quoi, cette pièce? Est-ce qu'elle t'a transformé de quelque chose? Comment tu vis avec?
1: Ah bah nous, en tout cas moi, elle m'apporte de la joie, cette pièce. C'est quand même une chance de pouvoir faire ça, et puis avec une grosse équipe, pour une petite compagnie comme nous, hein, sur la scène de l'auditorium de Sénat, d'avoir été soutenue par l'auditorium de Sénat, et de la fatigue aussi, mais ça c'est normal. Et aussi, on a eu une phase quand même où quand on répétait avec les autres comédiens, parce qu'on a tellement de choses auxquelles on doit penser, qu'il y a vraiment une période où c'était un vrai, une vraie prise de tête, quoi, une vraie prise de cerveau. Entre le texte qui est assez complexe, les accessoires, les costumes, mais sinon, ça apporte beaucoup de joie.
0: Merci Marine.
1: Et bah, merci beaucoup Marion.
0: La pièce dont nous venons de parler s'appelle Cross, Chant des collèges. Pour trouver toutes les dates de présentation, les tournées et les informations détaillées sur ce spectacle, vous pouvez aller sur le site alphonse-théâtre.com.
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1: Chères auditrices, chers auditeurs, vous êtes bien sur les ondes de Radio Alto 94.8 FM pour une nouvelle aventure de la folle émission Des goûts des couleurs. 7e édition, hein, mine de rien, pour ce petit bout d'expérimentation qui refuse de mourir et qui a donc fait son chemin. Pour le plus grand bonheur des 5 compagnons que nous sommes aujourd'hui, vous avez le droit de dire bonjour.
2: Salut.
3: Jour.
1: Et que je vais vous présenter tout de suite, mais avant, petit flashback sur le concept de l'émission pour ceux qui nous découvrent pour la première fois aujourd'hui. Alors, Des goûts des couleurs, c'est une émission que la commission musique de Radio Alto a voulu créer. Alors, déjà, pour parler de musique, hein. Mais aussi, c'était pour vous donner un petit aperçu du travail qui se cache derrière la musique que vous entendez chaque jour sur Radio Alto entre deux émissions. Plus de 10 000 morceaux, 20 heures de diffusion chaque jour, 20 catégories musicales. Et ça, mine de rien, ça demande du travail d'écouter, trier, classer, catégoriser, traiter, transformer, labelliser. Un petit travail de fourmi réalisé par un groupe de personnes un peu geek, certes, qui cherche à vous offrir une playlist qui se veut variée et éclectique, bien sûr. Mais surtout, un petit groupe de personnes très fans de musique qui adorent se chamailler sur quel morceau va dans quelle catégorie, ce groupe, ça va pas du tout, c'est nul à chier, déambuler dans la culture musicale, en toute simplicité, mais avec quand même un petit peu de mordant. Cette émission, c'est donc un peu ça, quoi. C'est la cour de récréation pour nous après plusieurs heures de travail un peu fastidieux. L'idée, c'est de passer en revue à chaque émission une des 20 catégories musicales de Radio Alto, de voir ce que ça nous inspire, de passer de la musique, d'en parler et de se chamailler. Ça, c'est pour le concept de l'émission et donc il est temps pour moi de présenter les camarades de jeu du jour avec en premier Catherine, la souplesse, le sourire, l'écoute, la gentillesse. Mais méfiez-vous de l'eau qui dort, l'humour peut être assez décapant. Salut Catherine.
4: Salut Fanny. La souplesse, encore faudrait-il que je montre.
1: Tu vas nous faire des exercices.
4: Ouais, on va faire ça.
1: D'accord. Ludivine, notre capitaine dans la tempête musicale. Wow. La culture musicale, c'est notre boussole.
5: Oh là là.
1: Tu aimes quand ça grince et on est bien content de grincer avec toi. Salut Ludivine.
5: Salut. Mais dis donc, j'ai bien fait de venir.
1: Tu regrettes. C'est trop tard, tu es obligé de rester. Martin, notre apôtre de l'éclectisme, bien sûr, le gardien de la musique de partout, pour toutes et tous. Tu es notre fourmi préférée, Martin. Salut.
6: Salut à tous, merci. Vive la zombie mission.
1: Et sans oublier Michel, dont vous n'entendrez pas la voix aujourd'hui encore, malgré notre insistance, mais sans qui vous ne nous entendriez pas. Merci Michel pour tout ce travail que tu accomplis pour faire que nos chamailleries inécoutables le deviennent un petit peu. Et puis il y a moi aussi, donc Fanny qui anime l'émission aujourd'hui. Et sachez les copains que le sujet du jour, il m'a donné des maux de tête, franchement. On est censé se pencher sur la catégorie de la musique folk de Radio Alto, catégorie qui intègre le folk, le blues, les musiques acoustiques, la country, le bluegrass, les protest songs. Et donc l'idée, c'est d'essayer de vous donner des billes pour savoir un petit peu où pourrait commencer la musique folk et où est-ce qu'elle peut se terminer, sachant que on parle d'une catégorie de musique qui se réfère à la musique traditionnelle, populaire, acoustique, sur une amplitude géographique qui va à peu près du milieu du XXe siècle jusqu'à aujourd'hui. Donc ouais, je me suis un petit peu arraché les cheveux au moment de trouver un fil rouge, et comme j'en ai pas trouvé, je me suis dit que le mieux, c'était de me fier à vous, et d'essayer de voir un peu ce que ça vous inspire, la musique folk. Est-ce que pour vous, c'est la musique populaire traditionnelle, donc avec une petite consonance folklorique? Est-ce que c'est plutôt les protest songs, donc le côté un peu militant gaucho? Est-ce que c'est la musique acoustique, purement et simplement? Est-ce que c'est la musique des folks, c'est-à-dire en traduction directe la musique des gens et du peuple? Mais alors auquel cas, du coup, ça commence où la musique pop? Et est-ce que c'est juste la musique où il y a une guitare folk dedans? Est-ce que c'est tout ça à la fois? Franchement, j'en sais rien. Et ce qui, moi, de mon côté, m'a peut-être le plus perturbée, c'est de savoir où termine la musique folk et où commence la musique pop. Et là, illustration avec le morceau que vous allez écouter maintenant.

0: on vient d'écouter un morceau de Laura Marling, qui est une chanteuse anglaise et joueuse de guitare, folk, bien sûr. Le morceau s'appelle Only the Strong. Il se trouve sur l'album Song for Our Daughter, qui est sorti en 2020. Alors, quand tu regardes sur Internet, elle se range dans la catégorie nu folk. Je sais pas trop ce que ça veut dire, j'avoue. Mais honnêtement, si ça avait pas été Wikipédia qui me l'avait dit, moi j'aurais misé sur la catégorie musique pop. Parce que effectivement, il y a un côté super intimiste, épuré, mais qui pourrait faire penser à la folk. Mais en même temps, on a plein d'arrangements plutôt synthétiques, un refrain répétitif et un thème qui est plus sentimental que militant. Donc ça, c'est plutôt musique pop. Donc en fait, j'en sais rien du tout. Ce qui est sûr, c'est que j'adore ce morceau, qui est d'ailleurs un morceau, tu disais que la nana chante super bien, mais que moi, j'essaye de chanter, que j'y arrive pas du tout parce que c'est hyper difficile à faire. Et je vais pas m'essayer ce soir au micro, c'est promis.
1: Mais oh, en tout Fanny, cas, quand même, t'es timide. Là.
2: Dommage.
0: Ouais, c'est
2: ça. Karatoké.
0: Ouais, faut peut-être que j'aille faire les karatokés. N'écoutez pas, hein, dans ce cas-là, ce jour-là. Mais ouais, du coup, pop ou folk?
1: Soupe? Pardon.
3: Alors, oui.
0: Soupe? Oh, comment t'es dure?
2: Ouais, moi aussi.
1: Ouais, je suis un peu dure, mais elle a une jolie voix, ouais. Point. Voilà, j'avoue que c'est pas quelque chose que j'écouterais, tu vois, avec plaisir derrière. Ça ne m'émeut pas.
0: Même si c'est moi qui chante.
1: Ben alors, si tu chantes, peut-être que ça ramènerait quelque chose, tu vois, justement, un peu de relief, tout ça. Mais là, ouais, ouais, bof.
0: Non, mais je suis d'accord, hein, ça, il est pas hyper original, le morceau. Mais soupe, je vous trouve dur, quand même, hein.
3: Non, c'est une pub pour la soupe, je sais pas. ça peut illustrer une pub. Alors, peut-être, par exemple, les sports outdoor où on s'habille avec des vêtements un peu, tu vois, en fibre naturelle pour pas
1: transpirer. Ah ouais, puis elle aurait les cheveux défaits comme ça avec un mouvement un peu ralenti.
2: Ou en daim avec des franges.
3: Et puis, ah ouais. Non, mais le soleil rasant.
1: Oui, ouais, normal.
3: Et après, et donc un slogan, c'est « Life ». Anything can be cured by time. Love, life, sickness, cancer, tout.
0: Ah ouais, t'as bien écouté les paroles, hein.
2: Faut traduire, là, tous les gens sont pas anglophones.
1: Tout peut être soigné par le temps, n'est-ce pas, Martin?
2: Ah, oui, d'accord.
3: Oui, le temps
0: l'amour
3: tout.
0: Surtout qui est une maladie et qui peut être soigné par le temps. Non, mais j'avoue, c'est
1: avec
0: vrai que ça pourrait
1: temps,
0: faire une belle bande.
1: On va balancer le débat parce que même là-dessus.
0: Ça pourrait faire une belle bande originale de comédie romantique américaine. C'est possible.
2: Mais je tiens quand même à dire quelque chose. Alors, moi aussi, j'ai pas vraiment adhéré à la proposition, mais en fait, c'est pas le but de cette émission. Donc, en fait, on s'en fout d'adhérer. Est-ce que c'est de la folk? Moi, j'aurais tendance à dire que oui. Parce que, il y a ce petit truc, vous entendez ce...
1: Le petit claquement.
2: Ce petit battement, la petite guitare folk. Ouais. Et nu folk, c'est ça, c'est normalement de la folk très épurée. Alors là, je trouve qu'elle est pas si épurée que
0: ça. Non, il y a plein d'arrangements.
2: Il y a plein d'arrangements. Par contre, mesdames, messieurs qui nous écoutez, si vous voulez de la bonne zik de voix féminine, allez plutôt écouter Cat Power, si vous voulez de ça.
0: Oui, on est d'accord, mais l'un n'empêche pas l'autre.
2: Oui, mais je le dis quand même. Donc voilà, donc j'ai trouvé que sur certains, parfois, pas quand elle fait les refrains, où là, elle a une voix qui pour moi sort de la folk, mais par contre sur ses couplets, des fois, ça me faisait penser à Cat Power la première fois que je l'ai écouté parce que je ne connaissais pas. Et je me suis dit, ah, j'aime toujours mieux l'original.
0: Je comprends. Bon, j'espère que le deuxième morceau que j'ai programmé,
1: on est très ouvert,
0: un
1: Fanny.
0: Peu plus l'adhésion. En tout cas, il ressemblera un peu plus davantage à ce que je mets d'habitude.
2: Mais par
0: vous
2: contre, ça reste de la folk. Et on est dans une émission pour savoir si c'est de la folk ou pas. Pour
0: donc
2: moi,
0: toi,
2: si on
0: dis
2: est...
0: oui. Okay.
2: Moi, je dis que oui.
0: Bon, ben, j'aurais préféré avoir tort sur ça, mais que vous aimiez le morceau. Bon, deuxième morceau, je vous ai mis le groupe américain The Gun Club et son Mother of Earth.

0: Ah non, mais j'étais trop contente que cette émission sur la folk soit l'occasion de pouvoir passer ce morceau-là, puisque du coup, notre catégorie musique folk comprend bien la catégorie blues, et ce que vous venez d'entendre, c'est du punk blues.
1: Du punk blues ?
0: Du punk blues.
1: Oui, sérieusement.
0: Oui, si, si, c'est tel quel. Du punk blues avec des influences country, blues et rock. Mais c'est du punk blues. Le groupe The Gun Club, c'est un groupe de punk blues.
1: Un autre jour, probablement. On est toujours cas, ouais. Sur Radio Alto, hein,
2: 94. Mais alors, disons plus, parce que moi, je ne connais pas le punk blues. C'est quoi? C'est les paroles qui font que c'est punk ou...
0: Enfin,
2: ou
0: ah non, c'est Wikipédia qui dit.
2: Ou c'est une autre manière d'envisager le punk, parce que dans l'esprit commun de tout à chacun, le punk, c'est...
0: Non, mais est-ce que je pense que en fait le groupe se définit comme punk blues, mais parce qu'il y a des morceaux qui sont un petit peu plus énervés que celui-ci, qu'il y a une, enfin il y a une atmosphère toujours un petit peu apocalyptique dans les morceaux, donc c'est un peu noir. On n'est pas sur de la country, ukulélé et hyper jouasse. Et je pense que c'est un petit peu ça la différence, mais il y a toutes ces influences. Et c'est, enfin moi j'en ris, c'est Wikipédia qui dit, parce que je sais pas si c'est du punk blues. En tout cas c'est du blues, mais avec ce côté bien rockabilly, et c'est un morceau d'enfer, quoi. La voix, elle est magnifique. Donc voilà, moi j'étais ravie de pouvoir le programmer, et j'espère que vous avez un peu plus aimé que le premier.
2: C'était super, mais moi je renommerais ça du cash blues ou du country cash blues,
0: parce que Johnny...
2: Bah je sais pas, moi j'avais la sensation d'être avec Johnny Cash, mais franchement la country ça déchire en vrai, quoi.
3: Non mais Johnny Cash,
0: je suis contente que tu dises ça.
3: Il a un dentier blanc resplendissant, alors que ce chanteur-là, à mon avis, il chic. Et puis, si c'est punk, c'est parce que la Valstar, ça s'est pas exporté aux États-Unis, mais il doit avoir un équivalent. Et c'est pour ça que c'est punk. Il doit boire autre chose que du Mountain Dew ou des sodas. Voilà. Non, pas, et donc, les dents ne sont pas celles de Johnny Cash, à mon avis.
2: C'est plus cool.
0: Clairement, ouais. T'as raison, Martin. Je pense que le côté punk blues est à chercher du côté de la dégaine des musicos.
1: Après, ouais, clairement, c'est folk. C'est vrai que le côté désert, soleil, poussière, cowboy et tout, c'est quand même assez typiquement musique folk. Ça a l'air de revenir quand même souvent.
0: Mais tu vois, quand j'ai cherché, j'ai fait plein de recherches pour essayer de voir si ça c'était de la folk, si ça pouvait être considéré comme de la folk, si ce groupe se disait folk, et aucune référence. On est vraiment plutôt côté blues, mais c'est là où ça a ses limites, hein. De toute façon,
1: c'est
0: catégorie
1: hyper compliqué, ouais.
2: Ouais, et puis c'est aussi nos catégories qui ont des limites. On a fait un gros package, tu l'as dit au début, il y a plein de trucs dans ce package folk, et on y a mis la country et le blues. Bon, si on avait 15 000 morceaux de country, on ferait une catégorie country et il serait dedans, tu vois ce que je veux
0: dire? Mais on n'a pas 15 000 morceaux de country.
2: Donc du coup, on a mis ça dans folk, mais on n'est vraiment pas des puristes. Moi, je trouve ça classe que ce soit un gros package avec plein de trucs différents. Mais pour moi, clairement, ça rentre dedans.
1: Ouais.
3: Surtout avec ces petites... les chacos, je sais pas si on dit les chacos ou les chacals qu'on entend là, qui chantent dans cette chanson, là, les petits...
0: Pourquoi ça te fait penser à des chacals?
3: Les chacals, on les entend là dans les guitares bottleneck qui font oui, on, coin, coin, on.
2: C'est un peu pas coin. Mais c'est un peu la pédale wah-wah en fait.
3: Non, c'est le bottleneck. Une fois qu'ils ont fini de boire la Valstar, ils font comme ça sur les cordes, tout ça, ils vont de. Au lieu de. Voilà.
0: Et là, ils font ça.
3: Oui, c'est.
2: Ah bah ouais, grâce.
3: Les chacals queen à la fin.
1: Chacal, s'il te plaît.
2: AUX, un chacal.
0: AUX. Ça heurte tes oreilles de.
1: Des chevaux. Oui, bah. Chacal, des chacals.
3: Donc, les chacals sont bien dans le bal de cette chanson.
2: Franchement,
1: tout à fait.
2: C'était trop bien, non?
1: Ouais, ambiance country. Après, voilà, en country, il y a plein d'artistes.
2: Même Beyoncé fait de la country maintenant.
1: Ouais, mais bon, Dolly Parton m'a beaucoup touchée dans un documentaire, j'avoue. Du coup, j'écoute différemment ce qu'elle chante. Mais.
2: Jolie. Je me transforme. Je vais essayer de. Chacal, pas chaco. Chacal.
0: En tout cas, l'émission, elle est toujours sur le thème de la musique folk. Et donc, c'est pas à Catherine, mais c'est à Ludivine. T'as quoi à dire?
2: Catherine sort de ce corps, chacal.
1: Je reviens tout à l'heure.
2: Bon, alors, reprenons nos esprits. Tu nous as demandé, en consigne, quelle est votre définition de la folk? Voici ma définition de la folk.

0: Cornel Jung. Dead Man.
1: Oh là là, j'ai réussi à faire parler Michel Franklin. Bon, alors. Oui, chers amis, c'est un peu répétitif cette musique, hein, mais moi, je kiffe. Donc, je vais faire très rapide parce qu'aujourd'hui, j'ai pas envie de monopoliser la parole. Donc, c'était Neil Young, comme l'a dit Franklin, et c'était le thème principal du film Dead Man. Donc, c'est la bande originale du film de Jim Jarmusch qui est sorti en 96 et qui a été totalement composée et joué par Neil Young. Donc c'est un combo gagnant, hein, ce film, hein. C'est Jim Jarmusch, réalisateur, Neil Young, compositeur-interprète, Johnny Depp, acteur, à la période faste de Johnny Depp, hein, en 96, pas maintenant, hein, du coup, et les mots du poète William Blake qui hante cette parabole. C'est un western en noir et blanc, ou plutôt un road movie comme un passage vers l'au-delà. D'ailleurs, est-ce que vous avez reconnu les battements de cœur en fin de morceau? En fait, c'est des battements de cœur, en fait, parce que c'est vraiment une allégorie, ce film, en fait. On suit Johnny Depp qui est en instance de mourir et qui récite des poèmes de William Blake. C'est ultra contemplatif. Hein. Alors, si vous aimez l'action et Taxi 25 et Vin Diesel, c'est pas pour vous, mais c'est quand même un très beau film. Donc, en fait, macabre, habité et spirituel, et ben, c'était mon incarnation du folk blues, parce que oui, le blues est dans la catégorie folk à alto. Donc voilà mon combo gagnant du jour et je me tais.
2: Alors c'est vrai que avec Martin on se disait mais t'as vraiment l'impression d'être dans un canyon et t'en vois pas le bout. Donc tu vois ça, il a super bien exprimé ça quoi au travers de sa musique. C'est une énergie particulière et assez ralentie mais pourquoi pas. Voilà. Hein?
3: Oui, on sent l'écho, hein. Il y a l'écho, comment dire, ce qui peut le relier à la chanson choisie par Fanny, qu'on a écoutée juste avant. C'est cet espace américain sans fin, en fait, hein. Et tu fais un petit coup de guitare d'un côté, et le chacal qui est tout au bout du canyon, il l'entend.
2: Eh ben ouais.
3: Il l'entend. Et donc, est-ce que lui, il est vivant? Est-ce que toi, t'es mort? Est-ce que c'est le futur? C'est le passé? C'est la musique folk version... ça pourrait être la musique folk version un peu Pink Floyd, un peu comment
2: ce que j'allais
3: ces trucs
2: dire,
3: qui sont dans le progressif,
4: expérimental progressif, ouais,
2: c'est ça. Et les chacals.
4: Oh, en tout cas, moi j'ai reconnu le morceau, mais j'arrivais pas à mettre la main dessus. Jim Jarmusch, c'est quand même mon chéri des réalisateurs, et donc je suis contente que t'aies mis ça. C'est trop beau, et effectivement, t'as le côté errance. Alors c'est un peu sombre aussi, hein, c'est certain, mais c'est trop joli cette réverbération. Alors folk, j'en sais rien, Ludivine, hein. Il y a quand même le côté distorsion, la saturation, mais bon, je sais pas si c'est ça qui fait la définition de la folk, hein, mais on s'en fout, parce que du coup, si c'était le prétexte pour que tu puisses mettre ce morceau, c'est trop bien. Donc je valide. Et alors, je ne savais pas que j'aimais bien Neil Young, donc ça va me permettre d'aller faire d'autres trucs comme ça.
1: Je recommande Neil Young, notamment.
4: Mais il fait d'autres trucs un peu comme ça, un peu sombre.
1: Neil Young, c'est très, enfin, il a, franchement, Neil Young, c'est quand même la folk, quoi, enfin.
2: Ben là, typiquement.
1: Avec de la bluegrass et de la country aussi. Mais, si vous ne connaissez pas Neil Young, allez écouter au moins l'album Harvest. Et là, vous aurez, je voulais pas mettre Harvest parce que pour moi, c'est, connu, reconnu, super méga connu. Donc je suis allée chercher autre chose de Neil Young que je kiffe, et je voulais que ça soit un peu bluesy, et je trouve que là c'est un peu bluesy en fait. Pour moi les guitares elles sont blues, elles sont pas rock là en fait. Elles sont dans la peine en fait. Enfin c'est, il y a un truc de peine quoi, de truc
4: de profondeur, ouais. Mais que moi parce que je me souviens avoir écouté Harvest et pas avoir poursuivi parce que justement j'avais pas ressenti ce côté-là un peu profond,
1: plus pesant, ouais. Ouais. Bah après c'est vrai que Neil Young, il est quand même moins sur des choses comme ça que type Harvest quoi quand même. Mais Harvest c'est quand même juste magique pour les gens qui aiment la folk et la country, enfin je sais pas, je trouve que c'est
2: partie des références.
1: Voilà. Mais bon bref. Voilà.
4: Bon, bah, merci pour ce rappel, Ludivine. Je vais pas me planter cette fois, c'est à toi, Catherine.
2: Oui, c'est à moi.
4: Je suis impatiente de savoir si t'as fait folk, blues, pop, voir.
2: Alors, bah, on peut lancer le titre directement et puis vous devinerez qui a joué. Alors moi, je suis pas allée chercher des choses très originales. Je suis allée chercher des choses que je trouvais importantes d'avoir dans notre playlist. Et comme je les avais pas trouvées dans la playlist, je me suis dit que c'était l'occasion de les faire écouter ce soir, puis d'en parler.

0: 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Catherine, c'était quoi ce morceau ?
1: Eh bien, c'était Horse with No Name, le cheval sans nom. Et alors, qui chantait ? Parce que moi, pendant des années, j'ai cru que c'était Neil Young. Eh ben non, c'est un groupe qui s'appelle America. Et donc, c'est un groupe fondé par trois jeunes Américains qui vivent à Londres. Et ils fondent le groupe en 69 et ils sortent leur premier album, ça va super vite, en 70. Et Horse With No Name, c'est 71. Alors voilà, eux, dans les paroles, c'est pas... Ils ont été assez critiqués par rapport aux paroles parce qu'elles sont plutôt simplistes. Il y avait des oiseaux, des plantes, des rochers, des trucs. Voilà, donc il y a des gens qui ont dit, oh là, ils ont écrit ça sous acide. En plus, Horse, en argot américain, ça veut dire héroïne. Donc, ils se sont fait bannir au tout début aux US, au Kansas, leur titre. Alors que, en fait, c'est plus pour exprimer une forme de nostalgie des grands espaces américains, des chevaux, la chaleur du désert, voilà. Donc, et puis, métaphore du désert, Martin, ça va te plaire. C'est pour voyager loin des soucis de la vie, tu vois, pour trouver un endroit paisible. Et c'est vrai que cette petite balade, moi, je suis pas très folk. En termes de goûts musicaux, mais celle-ci, elle me reste dans la tête comme quelque chose de très, ça te berce. Je trouve ça très apaisant et j'aime beaucoup. Donc voilà. Alors l'interprète, lui, il cache pas son admiration pour Neil Young hein, quand même, hein, mais il n'a pas cherché à le plagier, à le copier du tout. Ça vous a plu ?
0: Ah ouais, moi ça me fait, c'est un peu comme une espèce de Madeleine ce morceau. Je sais pas, je devais l'écouter avec mes parents dans la voiture. Ça me fait penser à une musique de road trip quoi. Tu voyages dans le désert, il y a des chacos, enfin des chacals, qui se baladent et puis tu passes la journée en voiture comme ça. C'est un peu ça. Ouais, c'est un chouette morceau. Je sais pas si le groupe j'ai jamais trop accroché au-delà de ce morceau là, mais celui-là c'est quand même un truc d'anthologie, quoi.
1: C'est ça. Alors, j'ajoute qu'il est classé folk rock. Et 1971, en plus, ça me parle parce que c'est mon année de naissance, donc c'est pour ça que...
0: Mais
1: me
0: non
1: touche. Hein, mais si.
0: Bah non, toi, c'est 1980.
1: Ah, merci, Fanny. Et toi, Martin, t'en penses quoi de...
2: Tu parlais des paroles simplistes, c'est sans doute le cas, c'est épuré. Mais je pense que le morceau d'avant, les paroles de Neil Young étaient davantage simplistes.
1: Il n'y en avait pas, voilà, c'est clair. Mais là, on est dans une ambiance...
3: Certaines personnes parlent avec leur âme.
1: Waouh,
0: là, c'était ça ton commentaire sur le morceau. Tu peux faire un peu plus, s'il te plaît.
3: Non, mais je parlais de Neil Young du morceau d'avant. Il a pas besoin de parler, il parle avec son âme.
1: Et sa musique.
3: Voilà. Franchement, typiquement, le genre de musique que tu viens de... Le genre de morceau que tu viens de nous mettre, Catherine... Tout le monde l'a dans la tête et personne ne sait qui c'est.
1: C'est ça.
3: Donc c'est vraiment ça, quoi, en fait. Les premières notes commencent, t'es là, ah bah ouais, en fait, je sais, mais non, en fait, je ne sais pas. Je suis assez d'accord avec le truc folk rock. Moi, j'aurais même plutôt dit folk pop. Je trouve ça un peu poppy, en fait, et pas si folk que ça. Enfin, si, ça fait petite ritournelle balade.
1: Et puis c'est acoustique, enfin, guitare acoustique,
3: oui,
1: voilà. Ils ont la formation musicale typique... Avec
3: ouais, c'est vrai que ça fait
1: ces
3: assez
1: grands espaces américains, cette côté
3: coin
1: nostalgie,
3: du feu,
1: ouais,
3: coin
1: tu vois
3: du feu avec des chamallows mous au bout d'une pique. Oh là là.
0: Ça c'est oui. Pas la définition de la folk,
3: ouais,
0: le côté balade et marshmallow.
3: Un point pour vous.
0: Martin, t'en penses quoi toi de ce morceau ?
1: Et surtout les chacals.
2: Et alors oui, folk, la guitare bien sûr, et puis alors les paroles, il parlait du désert, ça fait partie de tout ce que cette comment dire décorum qu'on a parcouru jusqu'à présent.
1: Tout à
2: hein,
1: fait.
2: Les canyons.
1: C'est ça, mais c'est pour ça qu'il était temps de rompre avec cette monotonie et que on va pouvoir passer, eh ben non, à toi Martin, ton
0: ouais,
1: premier titre.
0: Tu romps avec la monotonie ou pas ?
1: Toujours dans le désert ou pas ?
2: Je suis ravi de cette introduction et je vous demandais d'appuyer cette décision. Vous voulez stop ou encore ?
3: Stop.
0: Stop.
1: Stop.
2: Donc vous voulez stop. Alors Michel, envoie la lettre.

0: en 42, mais hier en septembre 73.
1: Bon, alors c'est dégoût des couleurs, Fanny, c'est bien ça?
2: Ah ouais, c'est bien ça. Et c'est dégoût des couleurs sur la musique folk. Et tu nous proposes une définition de la musique folk?
1: Voilà, donc bah, y a la guitare.
2: Hein. Ok.
1: Et puis aussi, il faut une guitare qui est, il faut des doigts pour jouer.
2: Claire, ça aide.
1: C'est nu, c'est la folk nue, la nu folk. Tu vois, il faut pas grand chose, juste une guitare et un chant. Et donc là, il s'agit de Julos Bocarn. C'est un Belge. Alors, moi, je l'aime beaucoup. Mais généralement, on parle des gens quand ils meurent. Et là, pas de bol, il est mort juste au moment où Tapie mourait, Bernard Tapie aussi. Donc, résultat, ça a été squatté, Bernard Tapie, pendant des semaines. On n'a pas parlé de Julos Bocarn. Et là, Julos Bocarn, il avait un ami qui s'appelait, bon, c'est Victor Jara. C'est un chanteur qui a pas passé la quarantaine dans les années 70 dans ce qui est l'Amérique latine, au moment des coups d'État multiples et variés. Et en l'occurrence, il est mort parce qu'il chantait, au-delà d'adhérer au PC chilien, il chantait des chansons de tous les jours, d'espoir et de comment changer la vie. Donc c'était un symbole. Et alors, un symbole, c'est très simple pour aussi faire un contre-symbole et le fusiller. C'est ce qui s'est passé. C'est ce qui s'est passé au Chili en 73, septembre 73, voilà. Donc pourquoi lettre à Kissinger? Parce que Kissinger, c'est un diplomate, un conseiller. De la politique extérieure américaine pendant des décennies et
2: très amical.
1: Et en 77, il s'est rendu au Chili pour un peu valider la nouvelle politique chilienne représentée par Pinochet.
2: La dictature.
1: Donc
3: appelons le chat
2: appelons les gros chacals des gros chacos.
1: Donc je vous demandais stop ou encore, parce que jusqu'à présent on a toujours parlé Amérique, c'était le nom du groupe. Après il y avait plein de choses. Donc en fait le folk va au-delà de l'Amérique, hein, c'est aussi une guitare et puis une chanson et on
3: protest song.
1: Voilà, alors en français c'est les chants contestataires.
3: C'est ça.
4: Alors pour moi c'est clairement dans la protest song, et peut-être faut rétablir une réalité aussi. Les Amériques ne sont pas que l'Amérique. Les États-Unis et l'Amérique. Voilà, c'est tout ce que je dirais. Et Kissinger, gros chaco.
2: En tout cas, tu nous as proposé, je pense, la version la plus puriste de ce que ça peut être la musique folk, de ce que j'en ai compris. Et ouais, c'est un beau chant, assez épuré, comme t'as dit. Hein.
1: Voilà, alors je vous invite à vous documenter sur Julos Bocarn. Hein, et puis, alors, on peut maintenant passer
2: à autre chose. Il y a Catherine qui a peut-être un avis.
3: Non, c'est terrible, ces chants-là. Ils ont le mérite d'exister, mais c'est vrai que c'est... C'est courageux de mettre en musique, en chanson, quelque chose d'aussi dramatique et cruel comme la scène qui est racontée. C'est assez violent, quoi.
2: Donc voilà, des goûts des couleurs sur la musique folk et les chants contestataires. Catherine,
3: il est temps de mettre un petit peu de joie.
2: Ouais, vas-y.
3: Qu'est-ce que vous en pensez? Un peu de légèreté, ça vous dirait? Puis on quitterait les continents américains. On essaierait d'aller

0: viendrait du gaélique kiss my ass. Alors j'ai un petit doute sur la traduction, mais on sent bien que voilà. Donc là, on est dans du folk punk, clairement.
1: Tu veux dire la traduction en français là ?
0: Ouais. T'embrasses mon CU ? Elle.
1: Mon postérieur.
0: Mon postérieur joufflu pommelé, comme certaines vaches. Donc là, les Pogues, ils ont réussi un truc de dingue, une fusion de musique irlandaise traditionnelle avec le punk rock. C'est un truc incroyable. Ce titre-là, il date de 85, du second album des Pogues, et alors c'est d'un album qui s'appelle Rum, Sodomy and the Lash. Ça aussi, rien que le titre, on est clairement dans le punk quand même. Rum, Sodomy et Flagellation, complètement. Et en fait, ça serait tiré d'une citation de Churchill à propos des traditions navales, donc qui parlait de voilà que c'était basé sur le rhum, la sodomie et la flagellation, je sais pas quoi. Donc eux, ils en ont fait un superbe album. La couverture est à regarder. Hein, c'est le radeau de la Méduse de Jéricho, mais refait avec les membres du groupe en peinture. Donc voilà. Alors Sally McLennan, c'est pas si léger en fait. C'est il y a toujours dans la musique folk, j'ai l'impression qu'il y a quand même un petit relent de quelque chose de profond. C'est le nom d'une bière brune, mais c'est aussi basé sur une vie dans un bar qui appartenait à l'oncle de Shane McGowan, le leader chanteur des Pogues, et qui servait les ouvriers de l'usine Ford. Donc il y a quand même un passé, il y a quelque chose, il y a une histoire sociale aussi là-dessus, avec un gars qui part, qui prend un train, donc ça a l'air tout joyeux comme ça, mais c'est pas, alors c'est, voilà, ça pouvait être, on les taxait d'auteurs de chansons à boire, mais pas que, en fait, oui, mais pas que, et ils ont le mérite d'avoir sorti de l'oubli, en fait, des chansons traditionnelles. Alors c'est le côté punk, c'est rarement poli, c'est jamais sentimental, mais c'est jamais non plus simpliste et ordinaire. Donc voilà, c'est vraiment et puis l'album a prouvé, cet album-là a prouvé notamment que les Pogues étaient vraiment un groupe brillant et pas juste pour amuser dans les bars. Producteur Elvis Costello sur le passage. Voilà. Qu'est-ce que vous en avez pensé ?
1: Eh ben, on a une bonne thématique Chico Chaco, donc Chico, le punk country. Non, c'était quoi tout à l'heure?
2: Punk blues.
1: Ah, le punk blues. Martin disait qu'il avait les dents ravagées par la bière, voilà. Et maintenant.
0: Autant que Shane McLuhan.
1: Ouais, voilà. C'est. Non, bah oui, bah que dire. Enfin, je sais pas. Je trouve qu'il y a.
3: Il y en
1: pas...
3: a qui placent la barre très haut.
0: Ouais. C'est... Par rapport au Chico, tu veux dire?
3: Oui, bah...
1: D'accord. Ah oui, mais même par rapport à la folk.
0: Musicalement, c'est quand même fort de faire ressortir des chansons. Alors là, il y aurait le grand débat chansons tradi. Musique trad. Ouais.
1: Ouais, bah ouais.
2: Ouais, mais c'est le côté folklorique voilà. De ce qu'est cette musique.
0: Et voilà, et après, musique du monde, tu vois, finalement, tu pourrais vite dévier d'un côté ou de l'autre. Mais là, clairement, je trouve que on reste bien dans la folk et la richesse qu'apportent les Pogues à tout ça. Martin,
3: toi qui es né dans les années le 20e siècle, toi qui es né au 20e siècle, t'as vu la naissance de cette chaîne Canal Plus en 1984 et qui a abouti au guignol de l'info et de ce fameux comment il s'appelait, tu sais, Schwarzenegger, qui caricaturait un peu
0: l'Amérique.
3: Et avec une carte du monde où on aurait pu mettre folk et puis musique des BOUN, tu vois ce que je veux dire quoi. Bref.
0: Les autres.
3: Coupé en deux, voilà. Ben là, on est aussi tous dans de l'anglo-saxon avec cette histoire de Pogues. On est toujours dans ce fond, la musique de Schwartzy, quoi.
0: C'est vrai. Mais en même temps, là, moi, ce que je me suis dit, c'est que tu vas chercher côté breton en France dans d'autres régions. T'as un renouveau des musiques traditionnelles, folkloriques, métissées avec du rock ou plein de choses avec des bals organisés, des bals folk et tout. Ce côté qui avait, enfin, la folk un peu ancien, un peu. Voilà.
1: Mais c'est juste, on n'a pas trop de temps et peut-être on en parlera quand on parlera du francophone. Mais c'est une vraie bonne question. Enfin, ce que pose Martin, c'est quand même assez intéressant. C'est-à-dire, est-ce que la folk c'est états-unien ou américain? Est-ce qu'il y a de la folk française, quoi? Mais on en parlera une prochaine fois, peut-être, mais...
0: Mais puisque je te dis qu'il y en a en Bretagne, notamment...
1: Ouais, mais c'est une vraie bonne question. Pour moi, c'est pas de la folk. Ouais.
2: Ce qu'il se dit, c'est que c'est une réinterprétation de tout ce qui est musique traditionnelle, la folk.
0: C'est ça.
2: Normalement, ça devrait rentrer là-dedans. Moi, sur ce morceau, j'avais qu'une chose à dire.

0: sans vouloir le réduire à de la musique à boire, parce que je vois bien à quel point c'est beaucoup plus profond que ça, mais cette joie de partager une Guinness dans un pub bondé, moi c'est à ça que ça me fait penser, donc que la Guinness coule à flot. Martin, du coup ça veut dire que
1: ouais, on va conclure,
0: on est
1: alors
0: dans le stop, on est dans le continu.
2: Encore.
1: Michel, tu es prêt à accélérer ma voix au montage, parce que vous parlez de boire et tout.
3: Vous avez vu la vidéo que tout le monde a vue là de Saint-Patrick avec tout le personnel politique actuel en IA qui est dans un bar et qui faut la regarder, c'est affolant sur ce que fait l'IA. Donc je vous invite à regarder Saint-Patrick avec avec Macron qui chante et bref, vous regarderez. YouTube trouvera pour vous.
1: Et puis maintenant, alors, on va faire encore, puisque justement, je parlais de l'anglo-saxon omniprésent. Donc maintenant, back to the 50s. Vas-y, Michel, envoie.

0: Et Fanny, c'est toujours des goûts des couleurs?
1: Ah ouais, ouais, c'est toujours des goûts des couleurs sur Radio Alto 94.8 FM.
0: Et alors Fanny, tu vois, on commence et on finit. Alors t'as commencé, je termine, et donc c'est en écho à ta chanson, c'est le hasard, mais Love Can Only Be Cured by Time.
1: Ouais.
0: Et ben après, quand t'as ressuscité, une fois que tu ressuscites de tout ça, il y a ça qui te permet. I wish I was a single girl again. let's start again, tu vois, la résurrection.
1: On va traduire. J'espère être à nouveau célibataire prochainement.
0: Ah oui, parce que la vaisselle, c'est tout ce qu'elle raconte, les tâches ménagères. Tout ça, c'est pourquoi? Parce que cette dame, quand je vais parler de son nom de scène, c'est Cousine Amy, E-M-Y. Elle est née avec le siècle, 1903. Donc, elle est aux États-Unis. On a le dialogue avec l'Irlande et toute l'Europe et tous les migrants. Cette belle nation, Land of the Free, construite sur un génocide. Au Kentucky, ils sont installés. Alors, pourquoi le Kentucky? Folk, parce que tout l'héritage des instrumentariums amenés par les migrants, ils font de leurs chansons. Et puis, Kentucky, bluegrass, parce que c'est un pays, quand il pleut, tout devient vert, à tel point que l'herbe devient bleue. Pourquoi je l'aime, celle-là? Parce que, en ce moment, il y a un groupe à Chambé.
2: Et c'est un garçon qui chante cette chanson de fille. Alors allez écouter les Bandini, les frères Bandini, qui reprennent tout ce répertoire bluegrass. Et aussi, alors je continue de m'étendre, l'expansion, l'univers est en expansion. Et puisqu'on parlait folk, il faut parler Pete Seeger, c'est adoubé par Pete Seeger. Voilà, je me tais, je vous laisse conclure,
0: merci à tous.
1: En tout cas, on aura bien vu le côté américain de la folk ce soir. Donc non, ce n'est pas que états-unien, reprise de musique traditionnelle, vive le banjo. Les filles, un petit mot de la fin?
3: Bah, c'était vraiment de la folk, merci Martin d'avoir abrégé.
4: Et puis 1903, elle est super moderne quand même, cette nana, d'avoir cette position-là en chanson.
3: Cousine Alors, Amy.
4: Cousine Amy.
0: Le titre date de 47. Hein. Enfin, okay. Il a été sur un album de 47.
4: Moi, je dis qu'il y a de la folk française. Allez écouter Les Loups de Camille. C'est une bourrée auvergnate revisitée. Nolwenn Leroy pour les chansons bretonnes. Il y a Idir en Kabylie, Avava Inouva, qui est classé aussi folk.
1: Sachez que vous pouvez réécouter toutes les émissions de Dégout des couleurs sur les podcasts de Radio Alto, si ça vous a plu. C'était l'édition spéciale musique folk, avec du blues, du punk blues, de la musique traditionnelle, des musiques de protestation. Et on vous souhaite à tous une bonne soirée, une bonne journée. Merci Michel.
3: Merci Fanny.
4: Merci tout le monde.
3: Merci Michel.
1: Salut.
4: À bientôt.
3: Salut. Hi-ha.
4: Youhou.
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Chères auditrices, chers auditeurs, bienvenue dans Musicine Kino. La musique en mouvement, la musique sombre et froide comme le tombeau. Vous écoutiez en ouverture Matty, issu du film The Pale Blue Eye de Scott Cooper, composé par Howard Shore, dont je vous parlais précédemment. Tout au long des deux parties qui composeront ce 10e chapitre, vous allez pénétrer dans l'esprit torturé d'un auteur qui a su influencer, fasciner et terrifié grâce à sa plume, une plume d'un noir corbeau évidemment, puisqu'il s'agit d'Edgar Allan Poe, dont je vous propose de découvrir les œuvres adaptées ou inspirées, qui de ses écrits, qui de sa vie. Alors montez le son, installez-vous confortablement, allumez quelques bougies et laissez-vous ensevelir.

0: C'était The Malady, composé en 2012 par Colin Robertson pour le court-métrage The Fall of the House of Usher, réalisé en 1928 par J.S. Watson et Melville Weber. Ce film adapte la nouvelle du même nom publiée pour la première fois en 1839. Son auteur est Edgar Allan Poe. Né Edgar Poe, le 19 janvier 1809 à Boston, aux USA. Sa mère, Eliza, est une actrice reconnue qui joue dans une troupe de théâtre depuis l'âge de 9 ans, les Charleston Players, officiant tout le long de la côte nord-est. Le père d'Edgar a rejoint la troupe quelques années plus tôt, sans avoir le talent de son épouse, mais abandonne le foyer dès 1810, quelques mois seulement avant la naissance de leur troisième enfant. Eliza décède un an plus tard d'une maladie fulgurante, laissant les trois enfants orphelins. Ils seront séparés dans trois foyers différents. Edgar sera lui accueilli dans la famille de Francis et John Allan, un négociant de Richmond, sans toutefois être adopté. Sa relation avec John, faite de rigueur, est difficile et le restera jusqu'à sa mort. Il s'entend en revanche très bien avec Francis, en qui il voit rapidement une mère de substitution. Ce début de vie, pour le moins tragique, aura probablement une forte influence sur son art, macabre s'il en est. Foisonnant de références à la mort en général et ses signes physiques, à la peur de l'enterrement prématuré, aux maladies incurables ou encore à la décomposition du corps et de l'esprit. Les Allan quittent les États-Unis pour la Grande-Bretagne en 1815, où Edgar étudie dans différentes écoles privées avant le retour de la famille dans la ville de Richmond, en Virginie. Quelques années plus tard, à l'âge de 17 ans, Edgar Poe s'inscrit à la faculté locale afin d'y étudier les langues anciennes et modernes, mais des dettes personnelles, sa constante mésentente avec son beau-père et la perte d'un amour de jeunesse qui s'était marié entre-temps pourraient l'avoir poussé à abandonner ses études à peine un an plus tard. Il s'engage alors dans l'armée de terre à Boston sous un faux nom et en se vieillissant de quelques années. Nous sommes en 1827, année qui voit également la toute première œuvre papier de Poe, Tamerlane and Other Poems, un recueil de 10 poèmes publié en 50 exemplaires anonymement avec la simple mention « par un bostonien ». Il ne servira que 2 ans, atteignant pourtant le rang de sergent-major d'artillerie, grade le plus élevé pour un sous-officier de l'époque. Demandant à être relevé de ses fonctions afin d'intégrer en 1830 l'Académie militaire des officiers de West Point. L'année précédente voit une seconde publication de poèmes qui cette fois ne passe pas inaperçue, Poe recevant même des encouragements pour son travail. Mais de nouvelles querelles avec son beau-père, notamment le fait qu'il ne le prévienne pas du décès de Francis, mènent le jeune homme à la révolte. Il parvient facilement à se faire expulser de l'académie militaire et part pour New York en 1831, où est publié son troisième recueil de poèmes, financé par ses anciens camarades cadets. Après la mort de son frère aîné, il s'installe chez leur tante qu'il avait recueillie chez elle, à Baltimore. Poe est alors âgé de 22 ans, et décide de vivre de sa plume non sans mal. Il parvient à faire publier quelques travaux dans des revues périodiques, parfois saluées, parfois ignorées, et diversifie son talent avec des analyses et critiques littéraires, des essais et des articles journalistiques. À 27 ans, l'auteur épouse sa propre cousine Virginia, seulement âgée de 13 ans, ce qui est particulièrement jeune même à l'époque, et n'a été autorisé qu'en falsifiant son âge. À propos de cette union et de la nature de leur relation, les avis des différents biographes et des amis de la famille divergent, mais se rejoignent sur un point au moins, leur attachement mutuel serait proche de l'adoration, ce qui aura plus tard un effet délétère sur la santé de Poe. Celui-ci continue à faire publier ses œuvres, et la famille composée d'Edgar, Virginia et sa mère déménagent fréquemment afin de suivre les emplois successifs de Poe. Mais au début de l'année 1847, Virginia s'éteint, à seulement 24 ans, dans leur maison du Bronx, des suites d'une tuberculose contre laquelle elle aura lutté pendant 5 longues années. Le choc est terrible pour Poe, d'autant plus qu'il a eu tout le loisir d'observer le lent dépérissement de la jeune femme. Il ne lui survivra guère et mourra en 1849 dans des circonstances mystérieuses à l'hôpital de Baltimore, retrouvé délirant et confus dans la rue. Il s'éteint donc à 40 ans, après avoir vécu tragédie, célébrité, misère, dépression et joie fugace. Il aura principalement été reconnu de son vivant pour ses travaux de critique, et c'est sur le tard que ses œuvres en vers ou en prose seront plus largement estimées. D'aucuns le considèrent comme celui qui a posé les bases les plus solides de la fiction de détective, qui donnera plus tard naissance à des personnages tels que Sherlock Holmes et Hercule Poirot, mais aussi, et dans une moindre mesure, un des pères de la science-fiction et de l'horreur moderne. Et c'est bien vers cette partie de son art que nous allons maintenant nous tourner avec deux films réalisés par Antonio Margheriti. Danza Macabra, sorti en 1964, et Nella Stretta, Morsa del Ragno, son propre remake en couleur, sorti en 71. L'un comme l'autre introduisent Edgar Allan Poe en personnage, dont les œuvres lui sont inspirées de faits réels. Afin de vérifier la véracité de ses dires, il met au défi un journaliste de passer la nuit dans un manoir prétendument hanté, ce qui s'avère au final une très mauvaise idée.
1: Mais la mort, monsieur, est une chose certaine. Alors que...
2: Vous confondez la tombe et la mort. C'est exact, mon ami, oui. Une plaque de marbre qui recouvre une sépulture nous donne la certitude d'une tombe, non de l'outre-tombe, qui est peuplée d'un nombre incalculable d'êtres vivants que nul ne peut identifier.
0: Riz Ortolani compose pour les deux films des musiques assez différentes, dont voici d'abord Danza Macabra, séquence 10, issue du film original, suivi de Nelle Tenebre pour son remake.

0: Vous écoutiez les musiques composées par Riz Ortolani pour Danza Macabra et Nella Stretta Morsa del Ragno, sorties au cinéma en 1964 et 71. Si les œuvres de Poe ont été transposées assez tôt au cinéma, dès le début du XXe siècle, aussi bien aux États-Unis qu'en France, c'est véritablement l'année 1960 qui marque le début d'une vague d'adaptations portée par le producteur et réalisateur roublard et débrouillard Roger Corman.
1: How dare you admit anyone into this house?
2: I insisted, sir.
0: Il est bien connu pour ses films de série B à petit budget, tournés rapidement avec les moyens du bord. Mais aussi pour avoir distribué avec un grand succès des films étrangers aux USA, avec entre autres des œuvres de Truffaut, Fellini, Kurosawa ou Bergman. Il est également un dénicheur de talent au nez fin, puisqu'il lancera les carrières de Martin Scorsese, Francis Ford Coppola, Amy Holden Jones, Robert De Niro, Jack Nicholson, Jonathan Demme, Phil Tippett, Barbara Hershey, James Cameron, Gail Ann Hurd, Bill Paxton, James Horner, Joe Dante, Peter Bogdanovich, Pam Grier et d'autres. L'ère de sa longue et prolifique carrière qui nous intéresse dans ce chapitre est celle qu'il consacre à Edgar Poe, avec un cycle de 7 longs métrages à l'esthétique et à la mise en scène bien plus soignée et même surprenante, allant parfois jusqu'à y inclure des séquences psychédéliques.
3: Is Mrs. Herringbone about?
4: Oh yeah, she's very, very busy preparing our dinner. May I offer you some sherry?
3: Oh, I'm delighted, delighted. Amontillado.
4: That's correct, sir.
0: En l'espace de 4 ans, ce sont donc 9 nouvelles qui seront adaptées. The Fall of the House of Usher ouvre le bal en 1960, puis The Pit and the Pendulum en 1961, suivi de The Premature Burial et Tales of Terror en 62. Ce dernier opus est d'ailleurs un film à sketch qui adapte 4 nouvelles de Poe en débutant par Morella, puis une combinaison de The Black Cat et The Cask of Amontillado, et s'achève avec The Facts in the Case of Mr. Valdemar. En 1963 sort The Raven, pour lequel Corman décide de verser dans la comédie, ce qui peut sembler surprenant au premier abord, mais apparaît pertinent lorsqu'on sait que Poe lui-même appréciait d'adopter un ton caustique dans ses critiques et analyses. Même certaines de ses nouvelles se révèlent des pastiches de situations ou œuvres de son époque. Les deux derniers films qui composent le cycle, The Mask of the Red Death et The Tomb of Ligeia, sortent au cinéma en 1964 et reviennent à un ton tout à fait sérieux.
3: I'm going to torture you, Isabella. I'm going to make you suffer for your faithlessness to me. You harlot!
0: Corman désire faire les choses en grand pour l'occasion. Il s'entoure d'une équipe de choc à la technique, ainsi que de Richard Matheson, le fameux auteur du roman I Am Legend, à l'écriture de 4 des adaptations. Il décide également de tourner en cinémascope, un procédé technique qui permet de comprimer l'image sur la pellicule au tournage pour ensuite la projeter dans son format réel en salle et obtenir des images d'une grande largeur dite panoramique. Le résultat forme une suite de tableaux flamboyants et macabres portés par les interprétations de Vincent Price, interprète principal de 6 des films.
3: Are you some dark-winged messenger from beyond? Answer me, monster. Tell me truly. Shall I ever hold again that radiant maiden whom the angels call Lenore?
5: How the hell should I know? What am I, a fortune teller?
0: Vous allez pouvoir, dès à présent, écouter les musiques composées par Les Baxter et vous plonger dans leurs atmosphères gothiques et grandiloquentes.

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Vous êtes toujours dans le 10e chapitre de Musicine Kino consacré à Edgar Allan Poe. Il s'agissait de House of Evil, suivi de Suspicions, puis Lenora Morella, Fire and Smoke, Eerie House, et enfin Duel to the Death. Quatre morceaux composés par Les Baxter pour quatre films de Roger Corman adaptant Edgar Poe. D'abord The Fall of the House of Usher, puis The Pit and the Pendulum, Tales of Terror, et enfin The Raven. Je vous laisse maintenant avec les musiques de Ronald Stein, David Lee et Kenneth V. Jones pour prolonger cette exploration sinistre de son cycle dédié à l'auteur.

0: Vous venez d'écouter dans l'ordre The Dream Part 1 par Ronald Stein, suivi de Main and End Title par Kenneth V. Jones et à l'instant les dernières notes du terrible Prospero and the Red Death de David Lee. Trois morceaux composés pour The Premature Burial, The Tomb of Ligeia et The Mask of the Red Death. Long métrage réalisé par Roger Corman au début des années 60 pour son cycle consacré à Edgar Allan Poe.
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0: Nous achèverons cette première partie avec deux adaptations de la très courte mais formidable nouvelle Le Puits et le Pendule, publiée pour la première fois en 1842. Elle décrit l'angoisse et les sensations d'un prisonnier de l'Inquisition dans une chambre de torture qui, totalement entravée, observe un gigantesque pendule affûté comme une lame se rapprocher lentement et à chaque mouvement de balancier de sa modeste personne. Les adaptations ont évidemment dû broder autour de cette nouvelle qui occupe généralement une scène dans le film. C'était le cas chez Corman en 61 et c'est toujours le cas chez Harald Reiny en 67 pour Die Schlangengrube und das Pendel, dans lequel Christopher Lee campe un conte allemand sanguinaire à la recherche de l'immortalité. Et non, son nom n'est pas Dracula, mais Regula.
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0: Je vous laisse en apprécier le titre principal, composé par Peter Thomas.

0: film Die Schlangengrube und das Pendel, qui fut en France intitulé en toute sobriété Le Vampire et le Sang des Vierges. Une autre adaptation de The Pit and the Pendulum dont il s'inspire sort au cinéma en 1991, sous le même titre et réalisée par Stuart Gordon. Cette fois, une partie de l'intrigue est respectée puisque nous sommes plongés dans l'Espagne de l'Inquisition, où sont confrontés le grand inquisiteur Torquemada, un très inquiétant Lance Henriksen, et l'objet de son amour interdit, la jeune Maria, faussement accusée de sorcellerie et interprétée par Rona de Ricci.
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0: Les chœurs et synthétiseurs de Auto da Fe, composés par Richard Band, vous accompagneront jusqu'à la fin de cette première partie. Et je vous retrouve très bientôt dans Musicine Kino pour la suite et fin de ce 10e chapitre consacré à l'écrivain Edgar Allan Poe.

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3: Merci d'être à l'écoute de RFI, les 17h à Paris, 15h en temps universel et 18h à Nairobi. Le journal vous est présenté par Karine Bellicha. Bonjour Karine.
5: Bonjour Caroline, bonjour à tous. À la une, l'ouverture du sommet Africa Forward, co-organisé par la France et le Kenya, l'occasion de repenser la stratégie de Paris en Afrique et de nouer des partenariats gagnants-gagnants, nous dira sur place Alexis Bédu. Emmanuel Macron annonce déjà 23 milliards d'euros d'investissement commun. Nous évoquerons aussi les relations entre l'Union européenne et la Syrie, initiées l'an dernier depuis l'instauration du nouveau régime d'Ahmed al-Shara. La coopération s'approfondit entre Bruxelles et Damas. Et puis une quarantaine attend les passagers du MV Ondus évacués, alors que deux d'entre eux ont été testés positifs au hantavirus. Tous sont considérés comme des contacts à haut risque. Le sommet franco-africain à Nairobi est le premier dans un pays anglophone baptisé Africa Forward, en avant l'Afrique. Il est résolument tourné vers l'économie et les investissements. Emmanuel Macron a déjà annoncé 23 milliards d'euros d'investissements, dont 14 strictement français. Paris cherche à diversifier ses relations sur le continent après la rupture consommée avec ses anciennes colonies. Avant un sommet de chefs d'État demain, Africa Forward a commencé aujourd'hui par un forum d'affaires avec beaucoup d'annonces. Alexis Bédu.
6: Des annonces, des gros chiffres d'investissement dans différents secteurs, énergie, sport, numérique. CMA CGM, le géant français du transport maritime, vient d'annoncer 700 millions d'euros d'investissement au Kenya qui financeront notamment la construction d'un terminal portuaire à Mombasa. On a pu voir également à la tribune Aliko Dangote, le milliardaire nigérian qui lui aussi va investir. Beaucoup d'Africains anglophones dans ce sommet Afrique-France. Et c'est ça la nouveauté. Nairobi n'a d'ailleurs pas été choisi au hasard. La barrière de la langue, c'est terminé, c'est ce qu'estime ce chef d'entreprise nigérian Adebowale Adeyeye.
7: Dans le monde actuel, les gens ne pensent plus à la langue, mais à la valeur. Grâce à la tech, je ne parle pas français, mais je comprends tout. C'était autrefois une vraie barrière, surtout pour les anglophones, mais plus maintenant. Je pense que la France s'est reposée trop longtemps sur ses acquis et a laissé s'effriter beaucoup de ses relations historiques fortes. Mais il n'est jamais trop tard.
6: Et lui-même investit en France et ouvrira bientôt une usine de transformation de produits agricoles africains. Exemple type de la stratégie française en Afrique, ce partenariat gagnant-gagnant cher à Emmanuel Macron.
5: Alexis Bédu à l'université de Nairobi. Au Moyen-Orient, les négociations entre Washington et Téhéran sont au point mort. Donald Trump est tout à fait opposé à la réponse que l'Iran a donnée à ses propositions pour mettre un terme à la guerre. Et les prix du pétrole repartent à la hausse en même temps que s'éloigne la perspective d'une réouverture rapide du détroit d'Ormuz. Cette paralysie continue d'avoir des conséquences en cascade sur le commerce mondial. Les cargaisons d'engrais toujours bloqués risquent de provoquer une crise humanitaire majeure. S'alarme l'ONU qui dit redouter que des dizaines de millions de personnes soient ainsi menacées par la faim. Pendant ce temps, la militante des droits humains, Narges Mohammadi, a été libérée sous caution en Iran. L'exécution de sa peine de 18 ans de prison est suspendue pour le moment. Selon son mari, sa vie ne tient qu'à un fil. Narges Mohammadi est désormais soignée par sa propre équipe médicale dans la capitale iranienne. Un poste frontière entre la Turquie et la Syrie fermé depuis plus de 10 ans va rouvrir intégralement demain. Conséquence de la normalisation des relations entre les deux pays après l'accord entre le pouvoir central de Damas et les forces kurdes de Syrie qui géraient jusqu'ici la région. Bruxelles, elle, a décidé de réactiver la coopération commerciale avec la Syrie pour aider à la stabilisation du pays, mais aussi préparer le retour des réfugiés syriens établie dans l'Union européenne, Pierre Benazet.
8: L'Union européenne avait posé comme contrepartie à la levée de ses sanctions une transition politique incluant femmes et minorités. Condition d'ailleurs, selon l'Union, pour un retour en Syrie des réfugiés. On estime leur nombre dans l'UE à plus d'un million. Pour la Commission, la Syrie est en bonne voie, mais il reste des besoins économiques et sécuritaires à remplir. Assad al-Shaibani, ministre syrien des Affaires étrangères, espère que les conditions pour leur retour seront bientôt réunies.
9: En ce qui concerne le retour des réfugiés, nous remercions les pays de l'Union européenne d'avoir accueilli les Syriens pendant la période difficile que le pays a traversée au cours des 14 dernières années. Nous ne voulons pas non plus que cet accueil devienne un fardeau pour les pays de l'Union européenne. Nous travaillons aujourd'hui à la reconstruction de la Syrie dans tous les domaines et dès que les Syriens à l'étranger estimeront que le pays est prêt à les accueillir, ils pourront rentrer chez eux dans la dignité et de leur plein gré.
8: Le forum de coordination et de partenariat a débouché ce lundi sur la création d'une plateforme européenne d'assistance technique aux institutions syriennes. L'objectif est désormais de mettre sur pied un nouvel accord de coopération politique et économique pour prendre la suite de l'accord d'association qui existait avant 2011 entre la Syrie et l'UE. Pierre Benazet, Bruxelles, RFI.
5: L'Union européenne est aussi parvenue aujourd'hui à se mettre d'accord pour sanctionner des colons extrémistes israéliens coupables de violences contre les Palestiniens en Cisjordanie occupée. Plus de 1000 Palestiniens, dont beaucoup de civils, y ont été tués par des soldats ou des colons depuis le début de la guerre dans la bande de Gaza en 2023. Ces sanctions étaient bloquées depuis des mois par un veto de la Hongrie, alors dirigée par Viktor Orban, battu aux dernières législatives. Le nouveau Premier ministre hongrois, Péter Madiar, a aussi promis de faire le ménage en Hongrie. Des enquêtes ont été lancées. Certains proches de l'ancien pouvoir ont commencé à fuir. C'est le cas de l'ex-ministre polonais de la justice. Recherché, il avait trouvé refuge en Hongrie, protégé par Viktor Orban. Julien Chaval, il a annoncé avoir fui aux États-Unis.
10: Zbigniew Ziobro se savait menacé. Péter Madiar l'avait ciblé. Lui et d'autres personnes recherchées. L'ex-ministre polonais de la justice s'est accusé d'avoir détourné des fonds destinés aux victimes de crimes pour s'offrir le logiciel espion Pegasus. Il risque jusqu'à 25 ans de prison en cas de condamnation dans son pays. Il s'était alors enfui en janvier dernier pour la Hongrie et il est réapparu ce dimanche sur la chaîne de télévision conservatrice polonaise Republika. Je suis aux États-Unis, déclare-t-il depuis un lieu non identifié. Il avait été aperçu un peu plus tôt à l'aéroport de Newark, près de New York. Comment est-il arrivé jusque-là, alors que ses passeports ont été révoqués par Varsovie? Eh bien, selon la presse polonaise, le fugitif aurait obtenu un visa de journaliste. La chaîne Republika l'a embauché comme commentateur politique aux États-Unis. À Varsovie, le gouvernement polonais prépare déjà une procédure d'extradition et va demander des comptes à Washington.
5: Keir Starmer promet de reconstruire la relation du Royaume-Uni avec l'Union européenne. Le Premier ministre britannique a tenté de reprendre la main aujourd'hui dans un discours très attendu après des élections locales catastrophiques pour le Labour. Il annonce notamment qu'il veut conclure un nouvel accord avec les 27 sur un programme de mobilité des jeunes. Deux passagers du MV Ondus ont été testés positifs au hantavirus alors que les dernières évacuations du navire se poursuivent aux Canaries. Il s'agit d'un américain et d'une française. L'état de santé de cette dernière s'est d'ailleurs dégradé cette nuit. Il reste désormais une cinquantaine de personnes à évacuer. Des passagers, tous considérés comme des contacts à haut risque. Ils sont ou seront à leur retour dans leur pays, à l'isolement plus de 40 jours, comme en France. Raphaël Delvolvé, le gouvernement de Sébastien Lecornu, est soucieux de rassurer.
11: Le gouvernement entend répondre vite à l'inquiétude et à surprendre la situation très au sérieux. La ministre de la Santé, Stéphanie Rist, envoyée dès hier soir à la télévision, après une réunion de crise dimanche après-midi.
12: Nous prenons avec le Premier ministre des mesures très strictes, les plus strictes de la zone européenne, pour protéger les Français, parce que c'est tout au début de l'épidémie qu'il faut briser les chaînes de transmission du virus.
11: Hospitalisation et isolement d'au moins 42 jours pour les 5 Français de la croisière, mais aussi les 8 autres au contact d'une des premières victimes de l'hantavirus. La ministre de la Santé se veut précautionneuse.
12: On est vraiment très concentrés. C'est des virus que nous connaissons, que les scientifiques connaissent, et c'est avec eux que nous travaillons pour mettre les meilleures mesures en place.
11: Elle assure d'ailleurs aussi, au nom du gouvernement, que la France peut faire face si une épidémie se déclarait.
12: Nous avons les stocks nécessaires de masques, de tests, puisque les tests qui sont des tests PCR que nous savons bien faire sont aussi disponibles.
11: Des termes de crise sanitaire plus entendus depuis les années 2020-2021 et qui reviennent donc aux oreilles des Français.
5: Et la situation est bien différente aux États-Unis. Là-bas, les autorités ont décidé de se contenter d'une mise sous surveillance. Voilà, c'est la fin de ce journal. Merci de l'avoir suivi. Tout de suite, c'est à vous Nathalie Amar sur le Pont des Arts. Bonjour.
13: Bonjour Karine Bellicha et merci. Il est bientôt 17h10 à Paris, 2h de moins en temps universel.
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1: Bonjour à toutes, bonjour à tous et bienvenue dans cet agenda du lundi 11 mai. Vous êtes bien sur Radio Alto. Demain, la mairie de la Compote organise une soirée consacrée aux frelons à pattes jaunes à 18h30 dans les locaux de la mairie. Demain, Cinébus au Châtelard à 20h30 avec la projection du film La guerre des prix. Mercredi, la commune de Cusy et le groupement de défense sanitaire proposent une soirée consacrée aux frelons asiatiques. Comment le reconnaître, quelle est sa biologie et quel piège utiliser? Ça se passe donc demain mercredi à 19h à la salle des fêtes de Cusy. Vendredi, Cinébus à Cusy à 20h30 avec la projection du film La guerre des prix. Samedi, l'Apéole et Croé de Pleuven proposent sa traditionnelle foire aux plants avec la collaboration du jardin de Flora. Ça se passe à la salle des fêtes de Jarzy de 8h à 14h. Vous trouverez sur place restauration et buvette et l'entrée est libre. Dimanche, deux projections au Cinébus de Cusy. À 10h30, c'est la séance enfant avec Super Mario Galaxy, un dessin d'animation à partir de 6 ans. Et à 18h, séance adulte avec la projection du film Ce qui compte. Demain soir, si vous voulez aller à Albertville, le Dôme Théâtre vous propose du théâtre musical. Deux séances à 14h15 et à 20h avec le spectacle L'épatante épopée de la compagnie La Vagabonde. Et c'est accessible à partir de 6 ans. Si pendant ce week-end de 5 jours, vous ne savez pas quoi faire, qu'il ne fait pas beau, vous pouvez réfléchir à programmer une playlist. 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Vous n'avez pas besoin d'être un expert, si vous voulez être guidé et avoir des infos, vous nous contactez à contact@radioalto.info. C'est la fin de cet agenda, il vous a été proposé en partenariat avec la fruitière du Cœur des Bauges de l'Échrenne et nous vous souhaitons une excellente journée à l'écoute de Radio Alto 94.8.
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5: Anne, bonjour.
6: Bonjour Charlotte et bonjour à tous.
5: Alors, il y a beaucoup de gens qui disent qu'ils grignotent par ennui. Qu'est-ce que t'en penses, toi?
6: Alors oui, effectivement, on entend beaucoup dire, même quand j'interroge mes patients, que je leur demande, bah voilà, là, qu'est-ce qui se passait, qu'est-ce qui, selon vous, motivait le grignotage? Et la personne va dire, bah c'est un moment où je m'ennuyais. Et il peut arriver effectivement que ce soit de l'ennui, parce que tout à coup, il y a un temps vacant. Mais il me semble qu'il y a un autre phénomène qui est à l'œuvre et qui est à l'œuvre beaucoup plus souvent qu'on le croit. C'est de l'ennui, mais c'est pas forcément l'ennui auquel on pense. Est-ce que c'est pas parfois, et là j'invite chacun et chacune à s'observer, que on a beaucoup de choses à faire et qu'on sait pas trop par quoi commencer? Ou alors que tout à coup il y a un temps vacant et que on aurait la possibilité de lever le pied, ne serait-ce que quelques minutes, mais on a dans la tête qu'il y a encore plein de choses à faire. Et en fait, le mental vient à s'en mêler, il nous fait culpabiliser. En vrai, notre besoin prioritaire, ce serait de nous reposer, mais on se l'interdit parce que, entre guillemets, on a trop de choses à faire. Donc ça, ce mode de pensée, ça fonctionne dans notre société qui va valoriser le travail et qui va condamner la paresse et qui ne va pas la distinguer du légitime besoin que nous avons de nous reposer, du besoin vital hein, que nous avons de nous reposer, de nous détendre et de nous ressourcer. Donc il s'agit bien d'ennui, mais le problème n'est pas que l'on s'ennuie, il est que nous sommes ennuyés par notre conflit intérieur.
5: D'accord, et si ça vient à se produire, qu'on identifie effectivement être dans ce moment-là, qu'est-ce qu'on peut faire?
6: Alors, Il y a plusieurs solutions, effectivement. D'ailleurs, on a certainement expérimenté certaines choses. Alors, quand je dis solutions, il y a plusieurs choses à tester. On a certainement déjà testé que on peut se forcer à travailler quand même. Hein. Et ça, ça nous rend tellement malheureux qu'on va se retrouver à compulser avec la nourriture ou à fumer comme un pompier ou à assouvir les autres petites manies exutoires qui nous soulagent dans ces moments de dilemme. Il y a aussi la solution de nous reposer quand nous avons besoin de repos. Mais rien qu'à l'idée, souvent le mental va revenir à la charge. On va s'entendre se traiter soi-même de paresseux. Pendant ce temps-là, le travail n'avance pas. Et puis si tu commences à te reposer, tu n'auras plus le goût à rien faire. Il y a cette croyance, il y a cette peur qui vient. Or, si on prend du recul, si on observe ce qu'on a déjà pu expérimenter dans des occasions fortuites, on peut se souvenir que quand tout va bien, on peut avoir même du plaisir à faire la vaisselle. Bon, certaines personnes n'auront jamais de plaisir à faire la vaisselle. Mais pour certains, ça fonctionne. On peut avoir du plaisir à faire la vaisselle, à faire la cuisine, à avancer même dans notre travail, à remettre de l'ordre dans la maison. Quand nous sommes reposés. Quand nous sommes reposés, on est naturellement motivés à faire ce qu'on a à faire parce que ça nous procure du plaisir d'avoir une maison propre et bien rangée, parce qu'on a du plaisir à manger des choses qui sont soigneusement préparées, d'avancer dans notre travail et de se sentir gratifié de voir tout ce qui avance. La motivation est naturelle quand il y a eu, quand notre besoin de repos a été nourri.
5: Ça me parle tout à fait, ces tâches qui, des fois, me réjouissent et je prends effectivement un vrai plaisir à cuisiner, à ranger, etc. Et puis, des fois, ça me paraît démentiel, ça me fatigue d'avance, en fait. Donc là, oui, je me reconnais effectivement dans ce genre de situation.
6: Et merci de ton partage. Et je t'invite à observer, dans les moments où tu as du plaisir à effectuer ces tâches, Dans quelle disposition tu es? Est-ce que c'est parce que tu as est-ce que tu es reposé dans ces moments-là? Est-ce que autre chose? Et dans les moments où tu as de l'aversion pour le fait de t'y mettre, est-ce que le besoin prioritaire est pas un besoin justement de t'oxygéner, de te reposer, etc.? Quelle est la priorité à ce moment-là? Donc déjà, on peut commencer à observer comment on sent. Je vais vous donner d'autres exemples. Si l'exemple d'une patiente hier qui me disait qu'elle avait osé abandonner, je mets des guillemets évidemment, son mari et ses enfants pendant 5 jours. 5 jours où elle a vécu sans sa montre, en ne suivant que ses envies, en mode j'ai faim, je mange, j'ai envie d'aller ici, j'y vais. Alors qu'elle se sentait, elle me disait, sclérosée dans ses activités créatives, la créativité s'est réveillée plein pot. Autre exemple, celui-là, il est raconté par Bethany Webster dans son livre « Être une mère pour soi-même ». Elle raconte qu'elle avait une deadline à respecter pour rendre un travail le lendemain. Et ce jour-là, elle a osé écouter son besoin, sa voix intérieure, et passer son temps à regarder les oiseaux par la fenêtre et d'autres trucs complètement improductifs, je mets des guillemets évidemment. Elle a été d'autant plus performante le lendemain. Et du coup, elle a instauré avec régularité une journée off pour stimuler sa créativité et gagner en efficacité. Le repos nous rend efficace et nous rend plus productifs. Donc c'est pas une question de paresse, j'aime faire ce que j'ai à faire et jouir du résultat, mais des fois j'ai simplement besoin de me reposer, de laisser mon esprit s'oxygéner. Parfois c'est ça la priorité. Et une fois reposé, on est même heureux de se remettre à l'œuvre parce qu'on est naturellement motivé. Donc la priorité est bien de se reposer pour répondre à ses besoins, et une fois rassasié de repos et de détente, on retrouve le plaisir à nous remettre dans l'action. Est-ce que ça ne te dit pas d'expérimenter dans ces conditions?
5: C'est exactement ce que j'ai fait justement le week-end dernier, où toutes ces tâches, vaisselle, cuisine, rangement, etc. M'attendaient. Eh bien, j'ai osé pour la première fois fermer la porte de ma chambre, et donc m'enfermer une demi-heure, le temps de bouquiner tranquillement, et donc commencer ces tâches un peu plus tard. Et finalement, ça m'a fait beaucoup de bien.
6: T'as été une bonne mère pour toi-même, bravo. Je me permets de reprendre le titre du livre de Bethany Webster. Et on a besoin de se parenter, on a besoin d'accueillir nos besoins. On reparle parent antérieur, enfant intérieur, voilà, d'écouter nos besoins et d'en prendre soin comme on prend soin de nos enfants. Voilà, toi tu es maman, tu sais écouter les besoins de tes enfants et tu sais en prendre soin, en étant une mère suffisamment bonne, hein, et ça suffit largement évidemment. Et être une suffisamment bonne mère, être un suffisamment bon père pour nous-mêmes, c'est hyper important aussi. Alors autorisez-vous à suivre vos envies, envie de lire, d'aller vous balader, d'écouter de la musique sans vous activer à côté, de manière complètement, entre guillemets, improductif, parce que c'est pas vrai, ça va être complètement productif, mais par la suite, voilà. Et observez ce qui se passe après, observez notamment ce qui se passe sur les envies de grignoter.
5: Et oui, est-ce que vous mangez réellement par ennui ou est-ce que vous en êtes à ce moment-là dans votre énergie? Eh bien écoutez, à chacun libre de faire ses observations et pourquoi pas nous envoyer un petit commentaire à contact@radioalto.info. On sera ravis d'en parler dans une prochaine chronique.
6: Voilà, et on a toujours beaucoup de plaisir à lire vos retours. Voilà, ça compte et ça nous met du baume au cœur.
5: Allez, bonne journée et à bientôt sur Alto.
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0: Bonjour, c'est Cécile de La Vie en Rose. Je vous retrouve pour un nouvel épisode avec une interview aujourd'hui de Lucie. Bonjour Lucie.
1: Bonjour et bonjour à tous les auditeurs.
0: Donc Lucie, c'est une de mes collègues de travail à Wakanda, là où j'exerce ma profession de conseillère conjugale et familiale et thérapeute de couple à Mété, à côté d'Annecy. Donc, on va faire connaissance de Lucie, qui est thérapeute à Wakanda, et puis qui a plein, plein, plein de cordes à son arc. Et on va, voilà, voir un peu comment elle travaille, et puis comment toutes les deux, on peut être amenées à s'articuler, elle plutôt dans de la thérapie individuelle, et moi, du coup, de la thérapie de couple, puisque tu m'as déjà adressé un couple dans une situation où tu accompagnais en particulier la dame en individuel. Alors, Lucie, qui es-tu?
1: Alors, si je devais résumer peut-être en un titre, je dirais avec les beaux mots comme révélatrice de potentiel, facilitatrice en transition de vie. C'est parce que je me suis rendu compte que j'attirais surtout des personnes qui avaient besoin de reprendre un peu soit les rênes de leur vie ou d'aller voir un peu des blocages, en tout cas qui avaient quelque chose qui se passait dans une des transitions de leur vie. Donc j'ai trouvé ça intéressant. Alors, je suis thérapeute, comme tu l'as très bien dit, Cécile, au cabinet Wakanda, auprès de particuliers. Je suis également formatrice, donc en lien avec l'art thérapie, peut-être qu'on en parlera un petit peu plus tard. Je suis formatrice en entreprise, justement sur les ruptures de parcours professionnels au niveau de la confiance en soi, etc. Et j'accompagne essentiellement des personnes au cabinet, donc en libéral, des adultes, essentiellement des adultes, même si je peux accompagner des enfants et des ados. Avec mes différents outils, donc j'ai l'art thérapie, j'ai la PNL, j'ai l'hypnose et récemment je me suis formée aussi au SBA qui est en fait l'EMDR, qui sont des techniques magnifiques à faire jouer ensemble dans l'intérêt par rapport au cheminement de la personne.
0: Alors, qui vient te voir? Bon, tu l'as dit, plutôt des adultes en rupture, mais c'est quoi le mode d'entrée? Comment on atterrit à Wakanda pour aller voir Lucie?
1: Alors, les personnes souvent recherchent, par exemple, une art thérapeute sur Internet, tombent sur ma page Google ou sur le site Wakanda, donc ils viennent comme ça. Mais la plupart du temps, c'est quand même du bouche à oreille, parce qu'ils ont été conseillés souvent par des collègues d'ailleurs ou des mamans de l'école, voilà. Et du coup, les gens viennent. C'est intéressant parce qu'ils savent déjà un peu qui je suis. Ils ont été curieux de regarder l'affiche. Et puis des fois, ils cherchaient tout simplement de l'EMDR et puis ils sont tombés sur ma fiche et ils viennent à moi comme ça. Mais ils peuvent aussi venir par l'intermédiaire de collègues du cabinet ou d'autres collègues dans le champ de la formation professionnelle que je fais, où là, les personnes voilà, sont orientées directement vers moi et comme ça s'est passé aussi voilà, au sein du cabinet récemment.
0: Alors, EMDR, PNL, art thérapie, tu peux un petit peu mieux nous expliquer, alors peut-être pas toute la profondeur de la technique, mais peut-être à l'aide d'exemples vers qui tu orientes, parce que c'est pareil, quand tu dis que quelqu'un cherche un art thérapeute, peut-être parce qu'il sait vraiment que c'est ça qui lui ferait du bien, ou peut-être qu'il en a entendu parler, ou peut-être qu'on lui a dit que ça serait bien. Mais toi, j'imagine que en fonction de la demande de la personne, tu peux aussi utiliser l'un ou l'autre de ces outils, hein, le MDR en particulier, c'est quand même quelque chose qui est très indiqué par rapport au traumatisme.
1: C'est une très bonne question parce que là, souvent les gens viennent avec une demande de technique spécifique. Bonjour, je viens pour de l'EMDR ou de l'hypnose ou de l'art thérapie. Alors moi j'aime bien ouvrir parce que souvent les personnes, soit parce qu'on les a conseillées ou elles veulent faire comme la copine, c'est pas forcément indiqué. Et ce qui est intéressant dans notre rôle de thérapeute et de professionnel avant tout, c'est d'aller déjà cibler les besoins, d'écouter les symptômes, d'écouter aussi l'histoire de vie de la personne, mais de savoir que la personne, elle est différente d'une autre personne et qu'elle aura aussi des techniques auxquelles elle sera plus ou moins réceptive. Et ça, c'est très important. Et dans l'anamnèse, donc dans le petit entretien qu'on fait en début d'accompagnement, c'est là, en fait, hein, que je vais poser des questions. Donc, je vais justement utiliser la PNL, des petites techniques comme ça, pour aller voir sur quel canal la personne, elle est, quelle sensibilité elle a, parce que l'idée, c'est qu'on se mette sur la même fréquence et qu'on on parle le même langage, parce que si ça fait pas sens pour la personne, bah on va pas aller très loin, et voilà, et ça contribue aussi au lien de confiance qui doit s'installer entre nous pour pouvoir aller plus loin dans cet accompagnement.
0: Ça voudrait dire que quelqu'un qui vient parce que Lucie fait de l'EMDR, peut-être que tu vas pas forcément lui proposer ça d'emblée, ou peut-être même pas du tout.
1: Exactement. Et l'exemple est bon parce qu'une fois, j'ai une dame qui est venue, elle me dit « je voudrais faire de l'EMDR » parce que, en effet, elle avait eu un traumatisme plus ou moins important, et cette femme était enceinte. Et là, je dis « personnellement, je ne fais pas d'EMDR sur les femmes enceintes pour plein de raisons différentes. » Et du coup, j'ai utilisé l'hypnose. Elle était assez réfractaire à l'hypnose. Donc, en fait, elle m'a avoué qu'elle était attirée par l'hypnose, mais qu'elle en avait peur. Donc, ça a permis aussi que je lui fasse des petits tests, que je lui montre ce qu'était l'hypnose, qui n'a rien à voir avec l'hypnose de spectacle qu'on voit à la télé. Et du coup, la personne, elle a été rassurée, mise en confiance. Et on est parti en hypnose et on a atteint les mêmes objectifs qu'on aurait atteints en EMDR. Donc, j'ai trouvé ça plutôt significatif.
0: Est-ce que du coup, le MDR, voilà, je pense que un petit peu tout le monde sait ce que c'est, mais l'art-thérapie, une fois je sais que je t'ai croisée avec une jeune femme, tu partais dans la forêt. Oui, alors l'art-thérapie dans la forêt, pourquoi pas, mais tu peux nous en dire un peu plus ?
1: Oui, alors on va appeler ça du land art. Moi, je m'appuie beaucoup là-dessus. J'ai fait des études d'art. J'ai une licence d'art plastique où là, du coup, on a vraiment poussé la technique du land art assez loin avant que je devienne art thérapeute. Et l'idée, en fait, c'est cette jeune femme qui est porteuse d'un handicap en lien avec l'autisme a besoin énormément d'ancrage et de se recentrer sur elle. On a besoin, du coup, je vais utiliser l'art thérapie en extérieur pour aller m'inspirer de toutes les énergies de la nature et de tout ce qu'il peut y avoir autour d'elle, pour aller la connecter à sa propre créativité. Et du coup, c'est un peu l'essence même de l'art-thérapie. On va reconnecter la personne à son essence de vie, à son élan vital, à travers le geste et le mouvement. Sachant qu'en art-thérapie, on ne travaille pas que avec l'esthétique, puisque l'objectif n'est pas du tout d'avoir un objet fini, et encore moins un objet beau, mais par contre, c'est tout le cheminement que la personne, elle va mettre en place consciemment et inconsciemment pour atteindre cette intention créative. On appelle ça le processus créatif, où là, elle va mettre en place des mécanismes inconscients et on va repérer les blocages. Donc, on est aussi beaucoup attaché au non-verbal, la respiration de la personne, où se pose le regard, comment les tensions se jouent en elle. En fait, c'est vraiment prendre la personne dans tout son ensemble et de voir, il y a des petits blocages qu'on va pouvoir débloquer en accompagnant, en donnant des idées ou tout simplement en la laissant cheminer à travers son geste, son trait qui peut devenir assez peut-être saccadé s'il y a une tension intérieure avec des choix de couleurs foncées sans tomber dans l'interprétation, jamais. Et puis d'un coup, quelque chose qui s'ouvre. Au fur et à mesure que la personne se sent accompagnée, se sent soutenue, se sent aussi dans ce cadre sécuritaire, même si on est à l'extérieur, notre rôle en tant qu'art thérapeute, c'est de créer ce cadre sécuritaire où elle va pouvoir mettre en expérience tout ce dont elle a besoin. Et du coup, les mouvements deviennent plus amples, la respiration plus calme, le regard un peu plus haut. Et il y a plein de signes comme ça qui nous disent qu'il y a quelque chose qui s'amorce et qu'il y a une transformation qui se fait. Et des fois, à travers le geste et le trait et la couleur, il n'y a pas besoin de verbaliser les choses, puisque le mécanisme inconscient est en train d'opérer et il va devenir modèle à toutes les autres expériences dans d'autres domaines de vie. Et c'est comme ça que fonctionne l'art-thérapie. C'est vraiment un énorme laboratoire expérientiel où la personne, elle va le faire, elle va oser faire et le mettre en œuvre pour pouvoir ensuite, consciemment et inconsciemment, le reproduire à l'extérieur.
0: D'ailleurs, tu as parlé d'art-thérapie, de formation. C'est quoi ta formation? C'est quoi le parcours de vie qui t'a amené là? Parce que du coup, tu parles d'avoir fait une licence d'art et d'être aujourd'hui art-thérapeute. Ok, on peut y voir un lien. Mais est-ce que tu peux du coup brièvement expliquer ça? Brièvement ou pas, d'ailleurs, tu as le temps.
1: Ah ouais, si tu me donnes le temps, là, je vais le prendre. Non, mais c'est vrai que c'est assez... J'aime beaucoup raconter cette histoire. Aujourd'hui, j'en souris, même si ça a été beaucoup de tension à l'intérieur de moi. J'ai fait une école, moi je suis une ancienne éducatrice spécialisée pendant 20 ans. Donc, et arrivée à l'école des Ducs, j'avais 19 ans, je venais d'avoir mon bac art, parce que j'ai fait un bac artistique. Et je me suis dit, mais moi j'aimerais soigner les gens, j'aimerais aider les gens en faisant de l'art. Et on m'a dit, mais tu sais que ça existe ce métier, Lucie, ça s'appelle art thérapeute. Et je me suis renseignée. Et je me suis dit, waouh, ça a l'air passionnant, mais je sais que c'est pas pour moi pour l'instant. Parce qu'il faut que je roule ma bosse, il faut que je me prenne des murs, que je vive, que je fasse mes expériences. Et ben, c'est ce que j'ai fait. Hein. Donc du coup, j'ai fait mon école d'éducatrice. Alors évidemment, l'art m'a toujours poursuivie. J'ai été éducatrice, j'ai accompagné des personnes avec des handicaps. Et à chaque fois, j'avais un atelier d'art plastique dans la poche. Que je sois en séjour adapté en Espagne ou en institution, peu importe l'handicap des personnes, bah, j'ai mis en place des ateliers d'art plastique. Parce que c'est ma veine, c'est ma façon aussi d'aller à la rencontre de l'autre avec une stratégie du détour que j'aime beaucoup, et beaucoup de plaisir et beaucoup de jeu aussi. Moi, je suis quelqu'un qui aime beaucoup jouer. Et puis, ensuite, je me suis vraiment installée dans mon poste d'art thérapeute. D'éducatrice spécialisée, pardon. Et puis, j'ai senti que bah, ça me rattrapait, qu'il se passait énormément de choses dans les ateliers. J'ai travaillé 11 ans dans une association pour personnes lésées cérébrales, où là, vraiment, l'identité est vraiment mise à l'épreuve complètement, et on est vraiment dans une rupture de vie. Et je me suis dit, je ne suis pas assez outillée. Donc, j'ai choisi de prendre un psychologue avec moi en binôme dans l'atelier. Et il y a quelque chose qui... ça ne fonctionnait pas encore. Et c'est là que je me suis dit, mais pourquoi pas l'art-thérapie ? Et je suis revenue à mes premiers amours que quand j'avais 19 ans. Et je me suis dit, mais c'est peut-être là. Et c'est peut-être là le bon moment. Et du coup, je me suis formée. J'ai eu la chance, et merci à François, s'il m'écoute, François Despierres, qui a cru en moi et qui m'a accompagnée dans ce projet professionnel financièrement. Donc, il m'a aidé à financer, il m'a financé cette formation. Et c'est vraiment un cadeau de la vie parce que j'ai pu être en emploi et aussi en formation. Donc, j'ai fait ma formation d'art thérapeute à Paris 5. Donc, c'est l'Université de médecine Paris Descartes, en lien en plus avec l'hôpital Sainte-Anne, qui est très réputé au niveau psychiatrique dans l'art thérapie. Donc, j'ai eu des pontes, j'ai eu des maîtres exceptionnels avec des stages géniaux. Donc, je ne vous cache pas qu'au niveau vie privée, vie pro, c'était une époque de ma vie où je ne m'ennuyais pas beaucoup. Et puis, parce que j'étais déjà...
0: joli pléonasme.
1: Ouais, parce que j'étais déjà installée en Haute-Savoie. Mais j'aime bien quand on ne s'ennuie pas, donc ça m'allait bien, je crois. Et du coup, j'ai été diplômée, j'ai pu continuer dans cette association. Et ensuite, j'ai cumulé comme ça des postes où j'étais éducatrice et je faisais des ateliers d'art-thérapie. Donc, ça a été chouette parce que j'ai pu mettre en place tous ces accompagnements, ces suivis. Et en effet, on ne s'improvise pas art-thérapeute. Et je m'en suis rendu compte. Il me manquait énormément de savoir, notamment autour de la psychanalyse. On va loin quand même. Hein. C'est quand même... Alors, on n'est pas psychologue, mais on a un bel étayage, un beau socle au niveau de la psychanalyse qui est présent et dont je me sers encore aujourd'hui dans mes séances. Ça, c'est indispensable. Donc voilà au niveau de l'art-thérapie. Et ensuite, je me suis mise à mon compte, donc arrivée à Wakanda il y a 5 ou 6 ans, pour pouvoir élargir en fait le champ des possibles, élargir les publics et pas seulement avoir 6 personnes en situation de handicap tous les 6 mois, ce qui pour moi était un peu restrictif. Donc voilà, donc je reçois des gens, des particuliers en libéral, mais je garde mes premiers amours aussi. Donc j'interviens dans les écoles où je fais des projets artistiques autour du vivre ensemble qui rentrent dans le champ hein, de l'enseignement de l'éducation nationale, autour de la confiance en soi, l'estime de soi et apprendre la différence. C'est passionnant, à travers du coup les arts plastiques. Et j'interviens encore aussi en institution spécialisée auprès de personnes handicapées. Moi, c'est voilà, j'aime beaucoup travailler avec les équipes pluridisciplinaires où j'apporte aussi voilà, cette pratique, ce savoir au niveau de l'art-thérapie avec, en binôme toujours avec des gens de l'institution, que ce soit des éducateurs ou peu importe, des aides-soignants. Et je trouve que ça vient enrichir tellement la pratique, la mienne, mais aussi la leur. Et voilà, que ça permet aussi d'avoir accès, de pouvoir donner accès à ces personnes-là qui sont en institution à ce genre d'atelier avec cette ouverture aussi sur le reste.

0: On retrouve Lucie après Céline Dion et JJG, J'irai où tu iras. Pourquoi tu nous as fait écouter cette chanson ?
1: Alors, cette chanson, elle me met en joie, elle me donne tout de suite envie de me lever, de danser. Et à chaque fois que je vais dans un karaoké, je passe cette chanson. En plus, ça me fait penser à une copine qui est dans le même mood. On ne sait pas chanter, mais ce n'est pas grave. Pour moi, elle symbolise vraiment le lâcher-prise, justement, de on s'en fiche du regard des autres et le cap qu'on se donne. Et ouais, c'est vraiment, je ne sais pas, les paroles, je les ai vraiment, je ne saurais pas vous les redire comme ça, mais elle me donne envie de dire, croyons en nos rêves, en fait, et que j'ai décidé d'aller là-bas et je vais tout faire pour y aller. Et ce n'est pas grave si je n'y vais pas, parce que je vais sûrement faire des belles rencontres sur le chemin. Voilà ce qu'elle m'inspire, cette chanson.
0: Merci. Bon. Alors, du coup, on reprend un petit peu pour la deuxième partie de cette émission. Moi, j'avais envie de te demander, est-ce que de tous les outils dont tu as développé l'art-thérapie, tu as moins développé les autres, mais de tous ces outils, est-ce qu'il y en a un que tu dirais qui est de prédilection, de cœur ? Voilà, ma question, c'est un peu celle-là.
1: Alors, j'ai envie comme ça, spontanément, de parler du magnétisme que j'ai oublié d'évoquer tout à l'heure. Parce que au niveau de l'accompagnement, c'est vrai que c'est un petit peu différent. Le magnétisme, je vais le faire, donc j'allonge la personne sur une table de soins et je ne la touche pas. En fait, tout se fait par passe magnétique, c'est des énergies, parce que tout être vivant est composé d'énergie, même les plantes, les animaux, etc. Et des fois, il y a besoin de recâbler un petit peu les choses à l'intérieur de la personne avant même que ça vienne à l'esprit ou au mental. Et des fois, c'est très corporel. Et c'est surtout que des fois, la personne, elle a besoin que ce soit corporel. Et ça, je pense que c'est à respecter. Parce qu'elle n'est pas prête à conscientiser des choses, et ben c'est OK, en fait. Et moi, je sens, j'ai cette formidable... Je dis formidable parce que je dis merci la vie, merci la nature de m'avoir dotée de cette sensibilité que j'ai pu apprivoiser parce que je posais déjà les mains sur les animaux quand j'étais petite, mais je ne savais pas que c'était bizarre ou pas normal en fait. Et à 8 ans, on m'a dit « Mais qu'est-ce que tu fais ? C'est trop bizarre. » Du coup, hop, j'ai rentré mes mains dans mes poches. J'ai dit « Non, mais rien du tout. » Et c'est revenu en m'installant au cabinet Wakanda, parce que c'est un cabinet qui est très ouvert. Et ce n'est pas forcément de la spiritualité, c'est vraiment de une ouverture sur le monde des différentes pratiques. Et là, c'est revenu à moi, donc je me suis formée, évidemment, on ne fait pas n'importe quoi. Et voilà, j'assiste à des petits miracles en séance, des personnes ils viennent me voir pour de l'eczéma, pour des maladies, des fois un petit peu plus graves, des maladies auto-immunes ou des maladies chroniques comme ça qui reviennent. Et le magnétisme suffit largement pour aller calmer la personne en 2-3 séances. Et des fois, on met le doigt. Quand la personne a besoin de conscientiser quelque chose, un mal que le mal a dit en langage d'oiseau, en fait, elle prend conscience. Tiens, il y avait peut-être le lien à sa sœur, le lien à sa mère. Et là, ça va débloquer quelque chose. Et ça va aussi venir réguler l'émotionnel. Et là, c'est quand on assiste à ça, c'est juste magnifique, quoi.
0: Oui, en fait, tous ces outils et ces pratiques, elles ne sont pas verbales. En fait, alors moi qui suis quelqu'un qui suis essentiellement dans la pratique de l'entretien, moi, mon outil, ce sont les mots. Alors certes, il y a des mots qu'on ne prononce pas, bien évidemment, qu'on a des attitudes non verbales en entretien et que j'y fais attention, que dans le couple et dans le thérapie de couple, il y a des tonnes de regards et des tonnes de haussements de sourcils et d'épaules qui se lèvent, etc. quand l'autre parle, ça fait partie du langage non verbal, mais moi, mon outil de travail, c'est les mots, M-O-T-S, même si les gens, des fois, sont pleins de mots M-A-U-X. D'ailleurs, du coup, c'est souvent aussi, je les envoie d'ailleurs vers des gens comme toi, parce que parfois, il y a besoin aussi de prendre en charge les mots physiques. Tu parlais tout à l'heure de l'eczéma, du psoriasis, enfin de ces choses-là où le corps, il exprime. Mais en tout cas, moi, mon outil, c'est les mots. Et je trouve admirable que il n'y ait pas que les mots pour soigner, parce que parfois les mots, on peut pas les dire, comme tu dis, on peut pas les entendre, c'est beaucoup trop effractant. Puis il y a des fois les mots, on n'en a même pas conscience, donc en fait on ne les prononce pas. Et donc je trouve que c'est en ça qu'il peut y avoir vraiment une complémentarité entre du coup nos pratiques et puis les pratiques de manière générale au sein du cabinet Wakanda, parce que on peut pas tous avoir comme outil les mots. Il y a des gens, les mots, ça va être hyper facile pour eux. Ils vont pouvoir parler pendant des heures. Et il y a des personnes qui ne vont pas pouvoir. Donc, c'est très intéressant que tu puisses, toi, te servir d'autres médiums. Parce qu'en fait, finalement, Tu as parlé tout à l'heure d'anamnèse. Donc l'anamnèse, c'est le petit interrogatoire qu'on demande aux gens quand on les rencontre pour la première fois. Mais finalement, tu parles très peu, toi, en séance.
1: Alors oui, j'échange très peu. Alors au début de séance, si, parce que je trouve que c'est toujours intéressant, mais comme dans toute thérapie, de créer la transition entre le monde extérieur et le monde intérieur, et toute sa symbolique de la séance. Et il y a certaines personnes qui ont besoin de parler en début de séance. Et ça, je le respecte. Ça prend plus ou moins de place. Et très vite, je vais ou dans le SBA, donc le MDR, ou l'hypnose, ou l'art-thérapie, ou même le magnétisme. Et c'est vrai que ça se passe de mots. Là où je vais beaucoup parler, c'est en hypnose. Parce que du coup, je guide la personne, je l'invite dans un voyage. Alors moi, je pratique l'hypnose quantique, l'hypnose humaniste et l'hypnose ericksonienne, où là, je guide beaucoup la personne. Et c'est des mots spécifiques, hein, c'est tout un langage métaphorique qui vont inviter l'inconscient à construire le paysage au sein de la personne. Et c'est elle, en fait, qui fait son chemin. En fait, je la guide en auto-hypnose. Je n'hypnotise personne, je guide l'auto-hypnose. C'est quand même pas la même chose. Donc là, je parle beaucoup. Tout le temps, tout le temps, tout le temps.
0: Mais tu parles, mais tu n'échanges pas. C'est-à-dire que, voilà, l'autre ne dit rien. Hein. Voilà, c'est la personne qui est hypnotisée. Moi, j'ai vécu ça. J'ai fait des séances d'hypnose où, effectivement, on m'a raconté une belle histoire avec des mots qui, je pense, avaient tout à fait leur sens. Mais du coup, j'écoutais d'ailleurs pas du tout ces mots, en fait. Et d'ailleurs, je me rappelle avoir dit à l'hypnotiseuse, j'ai pas vraiment écouté ce que tu m'as dit. Elle m'a dit, mais ça n'a aucune importance. Donc voilà, tu n'es pas dans l'échange. C'est bien en ça que nos pratiques de thérapie sont très, très, très différentes.
1: Oui, exactement. Je ne suis pas dans l'échange parce que je ne veux pas convoquer le mental. Moi, je remarque d'ailleurs que dans toutes mes pratiques, je fais abstraction du mental. Alors que c'est un outil aussi, le conscient, l'inconscient, c'est un outil, la verbalisation, c'est vraiment un outil très très pertinent dans certaines thérapies, et ça a fait ses preuves, et très bien, mais il peut se passer aussi des choses quand on va convoquer l'inconscient, ou le corps, ou l'émotionnel, et j'ai envie de dire, tous les chemins mènent à Rome, mais on ne les fait pas de la même manière, et avec les mêmes souliers, donc c'est ça qui est aussi intéressant, mais en effet, je ne suis pas dans l'échange, tu as tout à fait raison.
0: Alors, ce qui est très intéressant aussi, c'est que tout à l'heure, tu as dit que tu faisais beaucoup, tu t'appuyais beaucoup sur la psychanalyse. Alors, la psychanalyse, le thérapeute n'est pas dans l'échange avec son patient ou son client, mais par contre, les mots sont hyper, hyper importants. C'est la base de la cure psychanalytique, hein, tout ça. Mais toi, du coup, tu la détournes, en fait. C'est un petit peu ça, l'idée.
1: Exactement. Alors, je la détourne, mais je me sers de mes connaissances en psychanalyse pour venir capter où en est la personne et peut-être aussi voir ses limites, hein, ses fragilités et pouvoir aussi orienter ou déléguer à un autre professionnel parce que c'est plus de mon ressort, c'est pas ma place et peut-être que moi je suis à mes limites de ma pratique et c'est complètement OK.
0: C'est intéressant du coup, parce que en plus ça va nous permettre du coup de pouvoir conclure, sauf s'il y a des choses qu'on a oubliées, et du coup je te redonnerai la parole. Mais une personne arrive, donc tu as donné cet exemple tout à l'heure de la femme qui enceinte, bon, qui arrive, qui veut de l'EMDR, finalement elle ne fait pas de EMDR, elle vient donc avec un problème, elle vient chercher chez toi une solution, hein, c'est comme ça que les gens ils arrivent chez nous. Qu'est-ce qui te fait dire et comment ça se passe? Un au revoir, une fin de prise en charge chez toi. Sachant qu'il y en a qui doivent être très courtes, certainement d'autres beaucoup plus longues, le but étant pas le même à chaque fois. Mais du coup, comment est-ce que les choses se passent? Alors, bien sûr, il y a toujours les gens qui, là, tu viens de le dire, des fois, parfois, tu passes la main à quelqu'un d'autre. Parfois, il y a aussi les gens qui donnent plus de nouvelles, on en a parlé tout à l'heure. Hein, voilà. Et là, on sait pas trop, ça fait partie un petit peu des choses un peu particulières dans notre travail. Tout à coup, les gens ne nous donnent plus de nouvelles, ils nous disent qu'ils vont reprendre rendez-vous, puis en fait, on les revoit plus. On sait pas si finalement, on était mauvais et que c'est pour ça qu'ils reviennent pas nous voir ou si on était suffisamment bon pour eux à un moment où voilà, ça fait partie toujours un petit peu des choses que moi je m'interroge, en tout cas je sais pas si toi ça t'interroge, mais voilà, comment du coup ça s'arrête une prise en charge chez toi?
1: Alors, c'est une bonne question et je ne vais pas traiter les mêmes accompagnements tous de la même manière. En magnétisme, je pars sur un cadre très serré, très précis, c'est 3 séances. Voilà, en 3 séances, on peut déjà aller voir, visiter les 3 premières strates de l'être humain. Et en général, il se passe des choses, souvent après la première d'ailleurs. Et là, après, c'est soit les gens reprennent rendez-vous parce qu'ils ont encore besoin d'une séance, Ou soit ils reviennent, voilà, une fois par an, une fois tous les deux ans, en espèce de, comme on irait voir son ostéo, en fait, hein, en cure un peu préventive. Au niveau de l'art-thérapie, je donne à peu près un nombre de séances. En général, c'est 5-6 séances pour commencer à voir si on atteint ou pas les premiers objectifs. Et pareil, des fois, on s'arrête, on dit bah, c'est bon, on a rempli l'objectif, c'est OK. Donc, ça peut être une difficulté à l'école ou émotionnelle ou une douleur dans le corps. Moi, je travaille aussi en art-thérapie somatique, c'est super intéressant. Et donc là, les effets se font assez vite voir. Et ensuite, bah, ils savent que je suis sollicitable comme ils veulent, ma porte est toujours ouverte. Ou alors, je vais déléguer, comme on disait tout à l'heure, vers un autre professionnel parce que ça a bougé mais qui a besoin d'une autre pratique. Et en hypnose et en SBA, ça va être un petit peu différent. On pose toujours des objectifs, des axes de travail au départ. Souvent, une fois qu'ils sont remplis, les personnes, hop, ils ont un nouvel objectif qui apparaît. Bah oui, parce que quand on soulève le tapis, bah, y a encore autre chose, ou soit parce qu'ils prennent vraiment goût à cette pratique, ils se sentent aussi peut-être en sécurité, en confiance, et du coup, bah, ils se disent « Ah, bah tiens, j'avais aussi ça, est-ce que j'en profiterai pas, puisque je suis sur ce bon chemin, pour continuer de travailler ça ?» Donc, souvent, ça se passe comme ça. Et après, on peut éloigner les séances. D'ailleurs, on se voit tous les 15 jours au départ, et après, ça peut être une fois par mois. Hein, c'est important parce que le travail se fait entre chaque séance aussi, et ça, c'est indispensable. Et des fois, et j'aime bien poser des espèces de checkpoints, des mini-bilans intermédiaires pour pas courir comme ça sans échéance, pas facile à dire. mais parce qu'il y a des gens qui ne veulent pas se sentir coincés. Ça aussi, ça fait partie. Au premier rendez-vous, on sent hein, comment, au niveau de profil de personnalité de la personne, parce que je me suis aussi formée à l'énéagramme. Du coup, ça m'aide aussi à cibler un petit peu plus rapidement le cadre de l'accompagnement. La personne, si je la sens un petit peu fébrile au niveau qu'elle ne veut pas être enfermée trop serrée dans un cadre, on va dire OK, eh ben on fera des bilans intermédiaires, on va avancer au fur et à mesure dans les suivis et ça se passe très bien. Et des fois, ben là, il y a des personnes, j'accompagne depuis 2 ans comme ça. On a espacé les séances, on les a resserrées quand il y avait besoin, mais c'est vraiment le maximum. Je ne garde pas les gens plus de 2 ans. Le but, ce n'est pas que ce soit une psychanalyse pendant 10 ans. Et puis, il y a des personnes qui ont besoin d'une échéance. Il y a des personnes qui ont besoin de dire « Ok, bah 6 séances, moi, c'est parfait pour moi. Et puis comme ça, on aura traité ça et voilà. » Et ben, je me contente des 6 séances. Donc, à moi de faire tout rentrer en 6 séances, par contre. Et c'est le challenge et j'aime bien. Et puis, des fois, la personne me dit bah voilà, moi je pense qu'on a atteint nos objectifs, je ressens plus le besoin de venir. Et ben c'est OK et c'est verbalisé. Et du coup, on fait un petit point bilan. Des fois, les personnes ne reviennent pas, en effet. Et puis, des fois, les personnes veulent prendre leur temps. Donc, on sent, des fois, c'est vrai, des fois, c'est trop tôt. On a atteint un point et la personne n'était finalement pas prête à ce qu'on soulève ces choses-là, parce que son inconscient, lui, était prêt, mais son conscient un peu moins. Ça arrive, donc je les rassure. Moi, je leur dis que je sécurise vraiment le terrain, mais qu'elles prennent leur temps et quand elles ont besoin, qu'elles reviennent vers moi ou un autre professionnel. Voilà, c'est important de laisser la porte ouverte, parce que ce qui est important, c'est le travail qu'elles font sur elles et pas qu'elles viennent me voir moi principalement. Même si des fois, on peut se sentir un petit peu abandonné quand bah, ça fait 3 fois dans la semaine que les clients annulent. Bon, non, ça fait partie du jeu, si le cadre est posé dès le départ, je pense que voilà, les choses elles se passent bien. Donc voilà comment les fins de prise en charge peuvent se passer. Et en effet, c'est très fluctuant. J'ai une dame dernièrement qui est venue me voir pour une phobie des araignées et c'était très spécifique. 3 séances en EMDR hypnose et c'était réglé. Voilà. Donc elle m'a dit OK, bah merci beaucoup. Je vous enverrai du monde. Au revoir. Et puis finalement, elle est revenue parce que bon, elle a eu un petit accident de vélo et du coup, il a fallu travailler cette énorme peur qu'elle a eue liée à sa chute. Du coup,
0: il y avait une araignée sur la route ?
1: Non, il n'y avait même pas d'araignée sur la route. Non. Et d'ailleurs, elle était revenue et elle me dit oh, je suis impressionnée parce que j'ai vu une araignée et je me suis réveillée au camping avec une araignée sur le bras et j'ai juste fait pouf, pouf. Et alors là, moi, quand c'est comme ça, j'ai des frissons partout dans le corps parce que. Là, et elle me dit ça d'une simplicité. Je lui dis mais vous vous rappelez d'où vous venez ? Oh, mais oui, c'est vrai. Donc voilà, c'est toujours intéressant d'avoir le retour aussi des patients ou des clients qu'on n'a pas toujours. qu'on n'a pas toujours, mais il faut faire avec.
0: C'est vrai, ça fait partie effectivement. Alors, juste les petits frissons sur les bras pour l'araignée, je l'ai eu. C'est terrible d'imaginer qu'une araignée puisse me monter dessus pendant que je dors. C'est vraiment déjà quand je dors pas, c'est compliqué, mais voilà. Et effectivement, c'est vrai que ça fait partie. Alors, moi j'ai été effectivement voilà dans mon parcours éducatrice spécialisée pendant très très longtemps avec des petites graines que j'ai semées chez des enfants, chez des parents et avec l'absence de résultats, parce qu'au bout d'un moment, enfin, sans résultat, il y a bien un résultat qu'on mesure, mais il y a plein de choses qu'on ne mesure pas, surtout avec des enfants, on ne sait pas quels adultes ils vont devenir. Et en fait, on doit apprendre vraiment, c'est vraiment important en tant que thérapeute, faire ce pour le quoi on nous a demandé, hein, un petit peu pourquoi on a été missionné. Et puis, quand les gens nous disent, eh ben, ça nous a aidé, merci, même si. Moi, parfois, je me dis, ouais, peut-être qu'il y aurait encore un peu de boulot. Eh ben, ça m'est encore arrivé il n'y a pas tellement longtemps, là, avec un couple. Eh ben, ok. Et je prends ça nous a beaucoup aidé. Et je fais taire la petite voix qui est, il y a encore du boulot. Parce qu'en fait, il y a aussi quelque chose de sûr, hein, je suis un peu plus âgée que toi. On n'a jamais fini de travailler avec soi, avec ses peurs, avec ses doutes, avec ses troubles, avec son histoire. Et qu'effectivement, on n'est que des passeurs à un moment. Comment tu as dit au tout début ? Redis-moi ta jolie petite formule qui te décrivait. Et puis, on va finir là-dessus parce que je pense qu'effectivement, on est des passeurs et que c'était très joli comme tu l'as dit.
1: Ok, mais en effet, le mot passeur est très joli aussi. Et moi, j'avais dit facilitatrice en transition de vie et révélatrice de potentiel. Parce que, en effet, j'attire des personnes qui sont en transition de vie pro ou perso. Et révéler le potentiel, c'est aussi redonner le pouvoir à ces personnes où elles se sentent dépossédées, en fait, hein, et pouvoir leur rappeler que le pouvoir, en fait, elles l'ont encore et c'est à elles de le reprendre. Et je leur redonne, je leur remontre. Voilà, et je trouvais ça joli.
0: Tout à fait, et merci. Et effectivement, on a tous un potentiel d'agir qui, parfois, a du mal à s'exprimer pour tout un tas de raisons. Merci beaucoup, Lucie. Merci.
1: Merci beaucoup à toi. C'était super et j'ai passé un très bon moment avec toi. Merci.
0: Merci.
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1: Lundi 11 mai, bonsoir à tous, ravi de vous retrouver pour la session soirée de l'info sur RFI. C'est parti pour 3 heures d'actualité. Au programme, bien dans 10 minutes, le grand reportage qui, ce soir, évoquera la nouvelle stratégie française en Afrique. On en parle à l'occasion du sommet de Nairobi qui s'est ouvert ce lundi. Et nous irons dans ce grand reportage dans 4 pays d'Afrique. Le Cameroun, la Côte d'Ivoire, le Sénégal et la Sierra Leone. Juste après, alors on va continuer de parler de l'Afrique. Dans le débat du jour, on va cette fois évoquer le cinéma à la veille de l'ouverture du Festival de Cannes où l'on ne retrouve cette année aucun film africain dans les grandes sélections. D'où notre question, comment briser le plafond de verre? Où se trouvent les talents du continent? Quel cinéma en Afrique? Comment le ou les promouvoir ces cinémas-là? Réponse à suivre dans 30 minutes. Dans une heure, le grand journal du soir et le dossier qui sera consacré au procès libyen de Nicolas Sarkozy. L'accusation requiert la condamnation de l'ancien président français pour association de malfaiteurs. 18h30, temps universel, Afrique Soir, Sylvie Berruet, première édition de ce lundi. 19h10, TU, dans 2h10, le grand entretien du soir. Avec ce soir, Rémi Marion, il est explorateur, il connaît très bien les régions polaires et il va évoquer à la fois le changement climatique et les enjeux géostratégiques de ces régions-là. Il sera avec Charlotte de Rouen. Et puis, dernier rendez-vous de cette session soirée de l'info sur RFI, Accent d'Europe, qui se penchera sur le fléau des enfants ukrainiens déportés par la Russie. Ils sont au nombre de 20 000 depuis le début de la guerre. Ce sera à 19h40, temps universel sur RFI. Voilà pour le programme et pour l'heure 17h02, TU. Bonsoir Adrien Delgrange.
3: Bonsoir à toutes et à tous.
1: C'est l'heure de votre journal et à la une ce soir, eh bien cet accord européen pour sanctionner les colons israéliens dans les territoires palestiniens.
3: Israël a déjà réagi par la voix de son ministre des Affaires étrangères, Gideon Saar. Israël continuera de soutenir le droit des Juifs à s'installer au cœur de notre patrie. Les sanctions de l'Union européenne sont, selon lui, sans fondement, affirme-t-il. Alors que vous le disiez, les 27 viennent de s'entendre pour des sanctions à l'encontre des colons violents, mais aussi des responsables du Hamas. Les sanctions de l'Union européenne contre les colons violents surviennent à un moment où les actes de violence se multiplient en Cisjordanie. RFI Bruxelles, Pierre Benazé.
4: Ces sanctions européennes vont frapper 7 colons extrémistes et leurs organisations. Elles s'accompagnent de sanctions à l'encontre de 12 responsables du Hamas. Ce sont les sanctions classiques de l'Union européenne, à savoir le gel des avoirs détenus dans l'Union et l'interdiction de pénétrer sur le territoire européen. Tania Fayon, ministre slovène des Affaires étrangères.
5: La situation en Cisjordanie est inacceptable, tout comme celle à Gaza, qui reste très dramatique. Nous appelons tout le monde à réclamer un cessez-le-feu, car la situation à deux États est de plus en plus menacée par les agissements du gouvernement israélien. Et nous condamnons les violations du droit international humanitaire, ainsi que la situation en Cisjordanie et à Gaza.
4: Dès 2024, les Européens avaient d'abord émis des sanctions contre le Hamas, puis contre les colons violents en Cisjordanie. Mais le deuxième train de sanctions était bloqué depuis plus d'un an par la Hongrie de Viktor Orban. Maintenant que le nouveau Premier ministre, Péter Modiol, est en fonction, le veto hongrois a pu être levé afin de décider ces sanctions ce lundi. Plusieurs pays veulent aller désormais plus loin. Ils demandent le gel du commerce avec les colonies israéliennes en Cisjordanie. Pierre Benazet, Bruxelles. RFI.
3: Narges Mohammadi a été libéré hier soir sous caution, prix Nobel de la paix en 2023. L'état de santé de la militante des droits humains détenue en Iran s'était gravement détérioré après une nouvelle arrestation en décembre dernier. Selon son avocate, cette suspension de peine a été décidée sous la pression internationale. Mahmoud Amari Mogdadam est lui aussi un défenseur des droits humains. Ce militant norvégo-iranien dirige l'Iran Human Rights et milite pour la libération de Narges Mohammadi. Pourquoi, selon lui, le régime a-t-il fait ce geste humanitaire? Il répond au micro d'Arim Lipold.
6: Le régime envisage toujours différentes options. Nous savons qu'il est très mécontent de l'existence, de l'activisme de personnes comme Narges Mohammadi. Mais il sait aussi qu'il pourrait devoir payer un prix très lourd s'il lui arrivait quelque chose. Donc je pense qu'il s'agit d'un calcul de leur part. Nous l'avons déjà vu par le passé. Quand le coût politique devient trop élevé, ils font quelques pas en arrière, mais ensuite ils reprennent de plus belle. Pour l'instant, en tout cas, depuis le début de la guerre, le régime joue le rôle de la victime. Il ne souhaite pas que la situation des droits humains soit trop exposée au grand jour. Donc nous ne pouvons pas vraiment célébrer cette décision du régime de l'avoir libéré sous caution parce que Narges Mohammadi se trouve à l'hôpital et que les charges contre elle n'ont pas été abandonnées. Elle est condamnée à la prison simplement pour avoir mené des activités pacifiques de défense des droits humains. Je pense que nous avons besoin d'une pression et d'une attention soutenue sur la situation des droits humains en Iran.
7: 19h05 à Paris, dans l'actualité française, l'heure des réquisitions a sonné au procès de Nicolas Sarkozy. Près de deux mois après l'ouverture de ce procès en appel des soupçons de financement libyen de la campagne de l'ancien président français. En conclusion de cette première journée de réquisitoire, le parquet général demande à la cour d'appel de confirmer que Nicolas Sarkozy s'est rendu coupable d'association de malfaiteurs en ayant été l'instigateur de rencontres avec des dignitaires du régime libyen. Les peines seront demandées demain en fin de journée. Sachez que ce procès sera le dossier de notre prochaine édition sur RFI. Les sénateurs français ont cet après-midi définitivement adopté une loi contre les fraudes sociales et fiscales, avec pour objectif faire entrer 1,5 milliard d'euros supplémentaires dans les caisses de l'État. Aurélien Devernoy, alors que la fraude fiscale pèse lourdement sur les comptes publics de la France, l'effort principal se focalise sur l'encadrement des prestations sociales.
8: Avec par exemple la détection de chômeurs indemnisés qui ne vivraient pas en France, la non-déclaration de la résidence ou du travail à l'étranger est en effet la principale fraude aux allocations chômage. Elle concernerait au moins 5000 personnes par an pour un coût de 66 millions d'euros en 2025. En forte hausse ces dernières années. Il sera désormais interdit de verser les allocations sur un compte hors de France ou de l'Union européenne. Et pour détecter plus facilement ces fraudeurs, la loi prévoit que les administrations puissent par exemple consulter les registres des compagnies aériennes, mais surtout qu'elles communiquent davantage entre elles. Cette optimisation des données administratives doit également être utilisée dans la lutte contre le travail dissimulé, dont l'ampleur est tout autre que la fraude au chômage. Jusqu'à 10 milliards d'euros par an seraient perdu par l'État en raison de sous-cotisations et du contournement fiscal lié à l'emploi de personnes non déclarées, en particulier des sans-papiers dans les secteurs du bâtiment, de la restauration ou de l'hôtellerie. Des saisies pourront être directement effectuées sur les comptes des sociétés suspectées, un enjeu majeur car l'État a souvent du mal à recouvrer les redressements côté entreprise.
7: Actualité française marquée aussi par cette fusillade en pleine journée à Nice. Deux morts, 3 blessés. Ça s'est passé cet après-midi dans le quartier des Moulins, un quartier sensible de la ville de Nice. Les 3 blessés sont en urgence absolue. Sur place, le maire de Nice, Éric Ciotti, a évoqué une personne qui a fait feu dans la journée à l'aide d'une Kalachnikov. Refermons ce journal en passant par Cannes, où le 79e Festival international de cinéma débute demain. L'affiche de cette édition, une photo tiré du film Thelma et Louise s'affiche en grand sur le fronton du Palais des Festivals. Les chasseurs d'autographes sont déjà sur place et à la veille de l'ouverture, le délégué général Thierry Frémaux a rencontré la presse pour présenter cette nouvelle édition. Il a notamment été interrogé sur la possibilité ou l'interdiction de prise de position politique de la part des cinéastes. Thierry Frémaux pense que le cinéma est un instrument de paix.
9: Le Festival de Cannes a longtemps été considéré comme un festival très politique. Ça a toujours été comme ça. Souvenez-vous de Vajda et de l'Homme de Fer. Palme d'Or 81. Et on est en plein dans Solidarność et la dictature de Jaruzelski. L'année dernière, Jafar Panahi est récompensé pour un film qui explicitement évoquait la situation politique en Iran. Mais vous avez aussi des cinéastes qui ne sont pas des cinéastes politiques, qui vont parler d'amour. Et je crois qu'il faut aussi respecter ça et que la qualité d'une sélection, c'est aussi de faire ce voyage dans l'art cinématographique. Une partie de ces artistes peut-être est plus engagée que d'autres. Vous leur poserez la question tous les jours. Le monde actuellement, et nous sommes dans un monde en partie en guerre, le monde est un monde dans une grande fragilité. Nous, on ne tient pas à ajouter du trouble à l'analyse que nous pouvons faire de ça.
7: Thierry Frémaux, le délégué général du Festival de Cannes, festival dont RFI est partenaire. Toutes ces informations sont à retrouver quand vous le souhaitez sur notre site internet.
10: Les informations étaient présentées par Radio France Internationale. 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

0: moi, dit l'arbitre, pas moi. Ne me montrez pas du doigt. Bien sûr, j'aurais peut-être pu le sauver si au 8e j'avais dit assez.
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2: Bonjour à toutes, bonjour à tous et bienvenue dans cet agenda du lundi 11 mai. Vous êtes bien sur Radio Alto. Demain, la mairie de la Compote organise une soirée consacrée aux frelons à pattes jaunes à 18h30 dans les locaux de la mairie. Demain, Cinébus au Châtelard à 20h30 avec la projection du film La guerre des prix. Mercredi, la commune de Cusy et le groupement de défense sanitaire proposent une soirée consacrée aux frelons asiatiques. Comment le reconnaître, quelle est sa biologie et quel piège utiliser? Ça se passe donc demain mercredi à 19h à la salle des fêtes de Cusy. Vendredi, Cinébus à Cusy à 20h30 avec la projection du film La guerre des prix. Samedi, l'Apéole et Croé de Pleuven proposent sa traditionnelle foire au plan avec la collaboration du jardin de Flora. Ça se passe à la salle des fêtes de Jarzy de 8h à 14h. Vous trouverez sur place restauration et buvette et l'entrée est libre. Dimanche, deux projections au Cinébus de Cusy. À 10h30, c'est la séance enfant avec Super Mario Galaxy, un dessin d'animation à partir de 6 ans. Et à 18h, séance adulte avec la projection du film Ce qui compte. Demain soir, si vous voulez aller à Albertville, le Dôme Théâtre vous propose du théâtre musical. Deux séances à 14h15 et à 20h avec le spectacle L'épatante épopée de la compagnie La Vagabonde. Et c'est accessible à partir de 6 ans. Si pendant ce week-end de 5 jours, vous ne savez pas quoi faire, qu'il ne fait pas beau, vous pouvez réfléchir à programmer une playlist. Radio Alto met à votre disposition un créneau qui s'appelle Votre son, vos chansons, pour partager votre playlist musicale. Vous n'avez pas besoin d'être un expert, si vous voulez être guidé et avoir des infos, vous nous contactez à contact@radioalto.info. C'est la fin de cet agenda, il vous a été proposé en partenariat avec la fruitière du Cœur des Bauges de l'Échrenne et nous vous souhaitons une excellente journée à l'écoute de Radio Alto 94.8.
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0: Et maintenant, on fait quoi ? Chronique pour parents fatigués, mais néanmoins exceptionnels, qui ont juste besoin de se faire confiance. Mary Poppins, je me pose des questions. Avec mon conjoint, on a eu 3 enfants. Je suis à la maison avec eux et on n'a pas du tout le même rapport avec eux. Moi, je m'occupe un peu de la gestion du quotidien. Je suis un peu garante qu'ils aillent se coucher à l'heure. Et par contre, mon mec, il est vraiment le super papa copain. Il fait tous les jeux. Le cadre, il s'en fiche un peu et les enfants en sont super fans. Est-ce que, du coup, moi, je suis pas en train de me pourrir la vie, de leur pourrir la vie et que je devrais pas juste être pareil et puis tout lâcher et être la copine?
1: Alors, tu peux, mais le résultat va être un peu sympathique. Et peut-être que plus tard, tu vas te dire « Waouh, ok, ça peut être un peu compliqué ». En fait, si on remonte un petit peu dans le temps, le rôle parental était un peu institué, était très institué. C'est-à-dire que il y a X années, les parents de... Alors, X années, hein, et c'est sans jugement pour maintenant, il n'y a aucun jugement. Tu pouvais pas faire d'enfants en dehors de... Tu pouvais faire des enfants quand tu voulais. Mais la société voulait que tu aies des enfants pendant le mariage. Et quand tu te maries, en tout cas en France, quand tu te maries, tu as des textes de loi. Et oui, avant que tu te dises oui, on va te dire, il faut que tu le fasses. Alors, je crois que tu dois supporter ton mari, tu dois l'épauler. Et il y a un article de loi, même 2 ou 3 articles, qui correspond à le rôle parental qui va t'incomber après ton mariage et après la naissance de tes enfants. Et en fait, de se le rappeler, de se redire que, effectivement, quand on choisit de faire des enfants, quelque part, il faut se poser aussi les bonnes questions, c'est-à-dire, je fais pas juste des enfants parce que ma copine, elles ont eu des enfants, je fais pas juste des enfants parce que, en fait, j'ai envie de pouponner, de leur faire des jolies petites couettes, ou alors de courir dans toute la maison en jouant au nerf, parce que, en fait, j'ai pas de potes, du coup, ça va me faire des potes. Dans les textes de loi français, en tout cas, les parents doivent éducation, cadre, bienveillance, veiller à la bonne santé de l'enfant et tout pour que son épanouissement. Et si on réfléchit bien, en fait, en tant que parent, ce qu'on veut, c'est que notre enfant rentre, du moins s'adapte à la société qui l'entoure. Donc, trouve sa place, qu'elle soit dans la société, en dehors de la société, dans un pays étranger ou autre. Vraiment, je pense que tous les parents, ce qu'ils veulent, c'est que leur enfant soit bien dans ses baskets, trouve sa place dans ce monde, quel qu'il soit, et s'éclate. En tant qu'humain, on est des êtres vivants qui aiment vivre en société et qui ont besoin de vivre en société. Et pour vivre en société, ben, y a des lois qui sont écrites. Et il y a des lois qui ne sont pas écrites, mais il y a des codes sociaux à respecter. Et plus tu connais les codes sociaux, plus tu les intègres, tu as le choix de les appliquer ou pas de les appliquer, mais en tout cas, tu les connais, et plus tu es à même à vivre sereinement dans notre société. Donc je pense franchement, sincèrement, que notre rôle de parent, c'est d'accompagner nos enfants dans le bonheur, dans la joie, en jouant, bien sûr, le plus possible si on peut, mais en n'oubliant pas le cadre. Et là, de toute façon, tous les réseaux sociaux explosent avec Montessori, Guettosori, éducation positive, éducation non positive, soi-disant. Il y a plein de personnes qui prennent la parole, des personnes qui travaillent dans des institutions et qui travaillent même dans des sociétés, des grandes sociétés, qui s'aperçoivent que les nouveaux jeunes qui arrivent n'ont aucun code social, n'ont aucune idée qu'il faut respecter les horaires, qu'un contrat ça se signe, qu'on a des engagements, que quand tu vas travailler, ben en fait tu vas travailler, tu es pas juste là pour passer ton temps sur ton téléphone et à dire ah bah attends, ah bah là c'est trop dur, ah bah non là c'est trop difficile, moi je vais pas faire ça. On est obligé d'apprendre à nos enfants à être un petit peu confrontés à la frustration. Je vois pas comment on peut vivre autrement, si vivre heureux autrement si tu n'es pas capable de gérer ta frustration. Donc, jouer avec ton enfant dans les couloirs de ta maison, autour de la table, à table, le soir, tout ça et tout, c'est super. En balade et tout, c'est super. Mais il ne faut pas oublier qu'à un moment, à part si tu vis toute seule en haut de la montagne et que du coup, à part manger à peu près quand tu as faim, dormir quand tu as sommeil, malheureusement, la plupart des gens travaillent, malheureusement ou heureusement. C'est un choix. Tu as des horaires à respecter. parce qu'on vit en société et on peut pas se pointer. Donc dans certaines populations, oui, mais dans d'autres, non. En tout cas, en France, tu peux pas te pointer à l'heure que tu veux à l'école, tu peux pas te pointer à l'heure que tu veux à ton boulot, même si tu as des amplitudes horaires souples, tu vas pas te pointer à 17h pour partir à 18. Ou alors, tu as vraiment beaucoup de chance. Tu as des heures à respecter et en fait, accompagner son enfant, lui apprendre à respecter des horaires, lui apprendre qu'il faut s'habiller à peu près correctement, lui apprendre qu'on parle pas mal aux inconnus, à qui que ce soit. Mais en fait, c'est des codes sociaux et c'est notre vrai rôle de parent. Je pense vraiment que notre vrai rôle de parent, c'est d'être un peu jardinier. C'est-à-dire que tu es jardinier à deux, à trois, à quatre, à cinq, si tu as des grands-parents, des tantes, des oncles et tout. Quand je parle de parents, ça peut être aussi très élargi, parce qu'on a à apprendre de plein de personnes. Donc, tu as le papa et la maman, on a la petite graine, on prend le pot, on plante la petite graine et on arrose. Et puis, on souffle dessus beaucoup d'amour et on espère que la plante, elle va sortir. Là, la petite fleur, elle sort et un coup, t'arroses, un coup, il fait chaud. Donc, bah ça, c'est les aléas de la vie, les difficultés un petit peu. Et quelquefois, bah, il faut mettre des tuteurs. La plupart du temps, une plante, ça pousse... Alors, on fait des parallèles, hein, mais une plante, ça pousse pas tout seul. Un enfant, ça pousse pas tout seul. On peut dire oui, ça pousse tout seul, mais non. Non, non, ça a besoin de sécurité affective. Ça a besoin de vraie présence. Ça a besoin d'apprendre le cadre. Ça a besoin d'apprendre les codes sociaux. Tout ça pour être bien dans ses baskets et pouvoir choisir sa vie. Et je pense vraiment que des fois qu'on est pris dans la mouvance de il faut se lever tôt, il faut faire ci, il faut faire ça, on oublie pourquoi on le fait. Des fois, on culpabilise de le faire. Mais si on prend conscience de pourquoi on le fait, déjà, tu vas pas culpabiliser et tu vas te dire, c'est ma vraie vocation, c'est mon vrai job, je suis là pour ça. Après, il n'y a pas que ce côté cadre, il y a tout le côté épanouissement de l'enfant, c'est-à-dire que tu vas faire en sorte qu'il soit bien dans ses baskets, c'est-à-dire qu'il sorte, qu'il joue, qu'il fasse du vélo, qu'il aille taper dans un ballon, qu'il s'éclate avec les copains. Et tout ça aussi, c'est important. De l'accompagner dans la découverte de l'autre, dans la découverte des copains. Donc tu peux être un papa ou une maman super joueuse et en même temps laisser la place à ses pairs, c'est-à-dire à les personnes de son âge, parce qu'il va beaucoup plus apprendre. De toute façon, un être humain a besoin d'être avec ses pairs. Alors d'abord, on dit qu'il a besoin d'être avec son père et sa mère, et après avec ses pairs, P-A-I-R, S, et c'est là qu'on apprend le plus. Mais il y a toujours les parents derrière pour veiller au bon grain. Et je pense que vraiment beaucoup de parents maintenant oublient qu'on est les tuteurs, qu'on est le garant contre les grosses bourrasques, qu'on est les garants contre la grosse sécheresse. Il faut qu'on soit présent pour veiller au grain sans être trop sur son enfant. Alors, c'est très facile hein, tout ce que je dis, hein, c'est super, faites ci, faites ça. On fait tout ce qu'on peut. Mais quand on prend conscience de pourquoi on doit le faire, en fait, je trouve que c'est deux fois, ça devient plus léger. Ça devient plus cohérent et en fait, on trouve nos solutions. Si un jour, ton fils y rentre et il dit « Oh là là », il commence à te soumettre quelques informations sur un pote qui l'embête et que tu es trop préoccupé par X mille choses, tu vas peut-être pas entendre qu'il y a une vraie souffrance et qu'il y a peut-être quelque chose qui se trame, qui est pas cool. Et notre rôle, c'est de veiller à ces petites alertes et de dire « Oula, il y a un petit vent qui arrive là sur ma petite plante, un coup de soleil qui arrive, il faut peut-être que je me mette là en prévision, être présente, l'accompagner. » T'es pas obligé de faire à sa place, bien entendu, mais être présent, l'écouter, l'accompagner. Être trop copain et se correspondre en fait à se dire « Eh ben en fait, je suis son père, mais P-A-I-R. » Eh ben en fait, l'enfant, il perd ses repères. Mais c'est pas moi qui le dis, hein, c'est d'autres spécialistes bien plus reconnus que moi qui le disent. Donc on a besoin de son père et de sa mère et on a besoin de ses pères P-A-I-R et chacun doit rester à sa place pour que les repères soient bien placés. Tu joues avec ton enfant de 4-5 ans à la bataille, c'est parfait. Tu joues avec ton enfant de 14-15 ans à te bousculer dans le couloir, c'est top. Tu pars en bringue avec ton gamin de 17-18 ans et tu te mets la tête à l'envers avec lui. Voilà. Chacun, 18 ans, il est majeur, ok, mais on est là aussi pour leur repère. Tu vas très vite sur un engin à moteur ou à un vélo avec ton enfant quand il est petit. Tu vas très vite pour lui, mais en fait, tu sais très bien que t'as sécurisé et que c'est pas si vite. Tu commences à lui donner la conduite accompagnée et tu lui donnes pas les bons codes et tu lui donnes pas les vraies lois. Tu le laisses aller trop vite. C'est pas un bon repère. tu joues avec lui tous les soirs à dépasser les limites de son sommeil parce qu'en fait, toi, t'es pas fatigué. Tu te poses pas trop la question de pourquoi il faut qu'il dorme à telle heure et tout. Ouais, ça, c'était mes parents. Ça, c'était, voilà. T'es pas le repère. Le repère, c'est la personne qui pose le cadre sécurisant où ton enfant va pouvoir faire ses expériences de vie. C'est-à-dire, au lieu de coucher à 8 heures, je peux me coucher à 8 heures et demie, 9 heures, les soirs où il n'y a pas école derrière, où il n'y a pas un impératif derrière d'être frais. Tu peux bouger un petit peu les limites, mais tu es là pour pas qu'il se couche à 3 heures du matin et tu es là pour qu'à 7 ans, il soit pas sur son téléphone jusqu'à 3 heures du matin. Tu es le repère, tu es là, tu es le garant, tu es le phare qui le mène dans sa vie et qui le conduit sur les bonnes rails. Bien sûr qu'on peut se louper, bien sûr qu'on peut faire des pas de côté et autres, parce que de toute façon, c'est la vie. Notre société, elle est comme ça et c'est très bien, ces expériences de vie. Après, il faut pas oublier qu'on est les adultes, que logiquement, on a le cerveau qui est fini et qu'on accompagne des êtres humains dont le cerveau n'est pas fini, qui sont pas capables de gérer toutes leurs émotions, qui sont pas capables de trouver toutes leurs solutions et qu'on est là pour les accompagner. On est les tuteurs. Et c'est pas pour rien qu'on utilise aussi ce nom dans la vie quand il y a besoin d'autres tuteurs. On est les tuteurs et on est là pour veiller vraiment au bon grain et que ça soit arrosé au bon moment, que ça soit protégé du soleil au bon moment pour que notre plante, elle puisse s'épanouir et puis un jour, semer ses graines et prendre son envol.
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0: Le Canada est très à la mode en ce moment, ça arrive, il y a des votes comme ça.
1: Oui, Bernard. Bien. Eh bien, dernière intervention, Bernard. Aujourd'hui, à nouveau, premier, la fiction. Disons au revoir et à la semaine prochaine, Bernard.
0: D'accord. Nous avons noté, oui. Oui.
2: Ouais. Non, franchement, je ne m'en rappelle plus. 92. 93. 94.

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0: Bon, peut-être moins en Picardie.
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